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Merci beaucoup. Ça va toujours?

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10: Mathilde, l'émission s'appelle « Regarde d'ailleurs ». Regarde d'ailleurs, c'est cette envie de, à travers les expériences de vie, d'élargir son regard sur le monde, sur ce monde qui est divers et varié, avec différents peuples, différentes traditions, différentes cultures, différentes croyances. Donc voilà, l'idée c'est de prendre un temps pour te rencontrer, savoir un petit peu qui tu es Mathilde, et savoir comment tout a commencé pour toi, à quel moment tu as envie de voir ce qui se passait au-delà de ton pays, de ta famille, de ta culture. Donc je ne sais pas si ça fait longtemps que tu as quitté la France, parce que je crois que tu es régulièrement en Amérique du Sud. Donc voilà, l'idée c'est vraiment de prendre ce temps de te rencontrer. Mathilde, à toi la parole, comment tout ça a commencé?
11: Merci beaucoup Alex, et bonjour. Ça fait longtemps, oui, et en même temps, peu à l'échelle d'une petite vie, en vrai dire pour ma part, donc j'ai un parcours assez traditionnel à l'école puis Sciences Po. C'est Sciences Po, à vrai dire, grâce à une invitation à étudier à l'étranger, faire des stages à l'étranger, surtout dans le parcours que j'ai pris, moi, de relations internationales, qui m'a peut-être invité dans la matière à plus concrétiser le voyage et finalement rencontrer des peuples d'autres régions du monde, et notamment l'Amérique latine et le Brésil. Mais je pense qu'il y avait quelque chose de plus profond derrière. Depuis enfant, je me voguais à vouloir partir très loin, sûrement parce que je sentais que c'était... qu'il y avait quelque chose qui me poussait à aller au-delà de ce que je pouvais avoir accès comme forme d'apprécier, de voir, de comprendre et matérialiser la matière et la réalité ici en France. Donc quelque chose me poussait toujours à m'imaginer mieux autre part. Et donc dans ce double mouvement entre cette envie, cet appel et des études, du coup à l'international, donc j'étais invitée à commencer à voyager pas mal, à travailler dans différents pays, jusqu'à ce que mon cœur m'appelle vers le Brésil notamment, puis l'Amérique latine en général où j'ai voyagé donc sur près d'un an, sans aucun contact avec on va dire des peuples traditionnel, beaucoup de voyages, de découvertes, mais encore une réserve sur ces peuples, jusqu'à ce que par hasard, la seconde fois où j'y suis allée, j'ai été invitée donc à rencontrer une tribu d'Amazonie, connaître donc leur rituel, leur quotidien, leur mode de vie, et c'est là que pour moi quelque chose a vraiment fait tilt et m'a dit de approfondir, de rester sur place, de pousser et casser un petit peu aussi ce que je croyais être et les sécurités que j'avais à l'époque de travail.
10: Je vais te ralentir. Donc là, tu as quel âge? Donc tu dis, à travers ton cursus scolaire, ton parcours, tu as fait différents voyages avant de te retrouver au Brésil. Et tu me disais aussi que tu sentais déjà enfant ou adolescente que tu avais cette envie, d'ailleurs, cette envie d'aller voir ce qui se passe plus loin. Donc toi, c'est pas tes parents qui t'ont amené en voyage, c'est vraiment un appel que tu avais de l'intérieur.
11: Oui, c'est ça. Je voyageais de temps en temps en vacances, comme toute Française, je pense, mais non, le lointain, était un appel très jeune. Je me rappelle que je cherchais à voir comment partir dans des contrées lointaines, et je me suis rendu compte après, en connaissant les traditions donc autochtones que je côtoie beaucoup d'Amazonie brésilienne, que je dessinais fréquemment donc leur design, donc leur kené, c'est-à-dire leur vocabulaire artistique. Et donc des choses m'appelaient beaucoup, surtout sur l'Amérique latine, sans plus d'explications, parce que j'avais pas forcément d'influence sur ça. Mais donc pour situer en termes de temporalité, donc actuellement j'aurai 34 ans demain, donc j'ai voyagé pour la première fois au Brésil à 21 ans. Pour les études, j'y suis retournée à 23, où j'ai connu donc ces traditions donc autochtones d'Amazonie brésilienne, puis d'autres des régions périphériques, et donc avec qui j'ai décidé de rester, m'installer, apprendre, étudier, vivre parfois, et créer ensuite des ponts avec le monde occidental de ce à quoi ils m'ont invité à apprendre et étudier à leur côté.
10: Entre 23 et 34 ans, il y a eu plusieurs allers-retours entre la France et le Brésil, c'est ça? Et je crois même une association que tu as montée, que tu as créée. Donc voilà, on peut peut-être aussi parler aussi de cette partie-là. Quelle est cette association et qu'est-ce que tu faisais entre ces allers-venus?
11: Oui, tout à fait. Alors, effectivement, dans cette échelle de temps, donc il y a eu d'abord un temps, je pense, d'intégration de tous les apprentissages que ces peuples m'invitaient à vivre, et en même temps, un appel très naturel à me sentir à ma place à ce moment-là, au sein de leur quotidien, leur mode de vie, leur tradition, leur médecine aussi. Et la vie moi-même s'est faite, puisque sans que ce soit forcément prévu, j'ai été invitée à devenir maman, à m'installer un temps au Brésil, à ouvrir des espaces aussi, donc être gardienne d'espaces collectifs où on a appris à accueillir des peuples d'autres cultures, des artistes aussi, à convivre ensemble, à mettre en lien toutes ces connaissances, des technologies aussi pour savoir apprendre à le divulguer et apprendre à revivre en communauté. Donc les choses se sont faites assez naturellement jusqu'à ce que effectivement dans un des voyages avec le peuple donc du Honey Queen, qui a été le premier que j'ai connu d'Amazonie brésilienne, quelque chose de plus grand m'a appelé dans le fait que entre le parcours que j'avais pu déjà vivre à leur côté et que je sentais que j'allais continuer à vivre, et puis les connaissances que j'avais pu avoir entre mes voyages, les langues aussi que je parle, l'univers aussi institutionnel que j'ai appris à côtoyer et étudier avec Sciences Po, que une de mes missions était de faire ces ponts et de créer donc ce lien de tout format possible en fait entre les mondes. Et c'est là que m'est venu et que j'ai été invitée en lien avec différents donc leaders de différentes tribus que je consultais, avec qui on a aussi donc créé tout ce mouvement. Donc j'ai cofondé une association donc qui est née au Brésil, aujourd'hui est française. Elle s'appelle Organismo, ça veut dire l'organisme unifié. Et l'idée principale, c'est de réapprendre à vivre tel un organisme unifié. Grâce et aux côtés des peuples premiers, qui sont pour moi la preuve vivante qu'il est possible, oui, de vivre la réalité d'une autre manière, d'une manière que je pense que chez nous, on a même plus l'espace et la liberté d'imaginer possible, mais qui est de fait possible et qui est comprouvé aujourd'hui scientifiquement parlant comme hautement durable en termes écologiques, alimentaires, médicinaux, éducatifs et humains, tout simplement, puisque ce qui est beau dans ces tribus, c'est que quand on est là-bas, et j'aime bien faire des échelles de comparaison, mais la plupart des territoires où moi j'ai pu voyager, travailler, sont d'équivalence donc d'une capitale européenne. Et il faut s'imaginer qu'en moyenne, ils sont une centaine à voire maximum 1000 personnes à vivre et gérer ce territoire de bout en bout, à produire quelque chose de chaque micro-centimètre de ce territoire, mais pas dans le sens productif comme nous on l'entend dans notre société, mais dans une production interconnectée où tout a son sens, où le chemin des fourmis est respecté pour donner l'aliment à la plante qui va faire l'ombre à l'aliment, qui va nourrir l'esprit, qui va donner le sens à la création artistique par exemple. Et c'est ça que pour moi, ou quand j'étais là-bas en tout cas, j'ai beaucoup appris. Je disais des fois, on a l'impression d'être avatar, et en même temps c'est des humains comme nous, donc c'est qu'il y a forcément des petits détails que j'appelle les détails systémiques organisationnels au sein de la tribu, sur d'autres relations au pouvoir et à la hiérarchie, à l'autre, au travail collectif aussi, qui font qu'ils y arrivent, mais que si on vient de la même origine, on est peut-être capable aussi nous de réapprendre un peu avec eux, les aider aussi avec quelques outils et adaptations qu'ils ont besoin aujourd'hui vu les jours qu'on vit et les changements climatiques, et donc commencer à vraiment réapprendre à travailler ensemble.

0: que tu peux me parler du côté historique, hein, parce que là tu me parles donc des tribus hein, qui vivent quelque part en osmose avec l'environnement. C'est peut-être ça finalement qui nous manque le plus aujourd'hui dans nos modes de vie complètement hors sol et déconnectés de la planète et de la terre qui nous nourrit. Et c'est peut-être pour ça aussi que le message hein, des peuples racines, des peuples premiers, est aussi important, imprégnant et impactant, parce qu'on se rend bien compte qu'on vit dans un monde, dans un système qui marche complètement sur la tête. L'histoire du Brésil, donc quand on pense au Brésil, on pense à la forêt amazonienne, on pense aussi à la déforestation et on pense aussi à la colonisation. Donc ça veut dire qu'aujourd'hui encore, il y a des tribus qui ont pu échapper au rouleau compresseur de la mondialisation et qui ont pu continuer à vivre de manière traditionnelle. Ou est-ce que non, c'est des fois une manière d'idéaliser les tribus d'Amazonie, et aujourd'hui elles sont aussi finalement face à ces grands défis économiques, écologiques et capitalistes?
1: Très bonne question. Alors c'est vrai que l'Amazonie en général, donc déjà il faut la déconstruire pour la reconstruire, puisque je me suis rendu compte que moi-même, y compris sur les bancs de Sciences Po, j'avais pas l'idée d'1% de ce que ça pouvait être en termes de réalité environnementale et humaine, du coup, par rapport à ces tribus. Et qu'est-ce qu'une tribu aussi ? On a beaucoup d'imaginaire, de romantisme aujourd'hui sur les peuples premiers. Et donc, pour situer un peu, donc, le Brésil a cette particularité d'être le pays qui contient son territoire national, donc la plus grande portion, on va dire, de la forêt amazonienne, qui est divisée entre différents pays frontaliers. Et ça, au niveau de son histoire donc coloniale, si on peut dire, et de ses peuples, donc le Brésil, comme le reste de ses voisins latino-américains, était sévèrement touché, donc effectivement, par différentes vagues de colonisation et de esclavagisme au sein, donc notamment des communautés autochtones. Mais ce qui est intéressant, alors moi, je me réfère l'historique du temps donc des peuples autochtones et comment ils le racontent. Donc les peuples autochtones de la région que je connais le mieux, donc aussi il faut préciser, donc c'est l'État d'Ua, qui est la région frontalière avec le Brésil, avec le Pérou, excusez-moi, et qui est considérée donc comme l'une des régions donc les plus difficiles d'accès et en même temps les plus riches en termes de biodiversité, mais fragile par ce même, de l'Amazonie brésilienne, puisqu'elle a la frontière du Pérou, donc à la descente des Andes péruviennes, et au début de la grande Amazonie brésilienne. Et donc c'est une région un peu différente de ce qu'on a l'imaginaire de se voir avec les grands fleuves type l'Amazone, etc. Là, ce sont les petits fleuves qui descendent des Andes et qui nourrissent le reste du pays, et où du coup, par cette particularité géographique, elle a aussi, on est considérée comme la plus grande pharmacopée de l'Amazonie de manière générale.
0: Peut-être plus préservée aussi, parce que plus inaccessible.
1: Voilà, et plus préservée, plus inaccessible, et du fait aussi, voilà, que de là aussi, de ces médecines, de ces plantes sacrées, celles-ci ont aidé aussi les peuples à se préserver en termes de culture, de connaissances. Mais donc, pour continuer un peu cette situation générale, donc un peu plus historique, les peuples considèrent qu'ils ont eu plusieurs vagues de temps dans leur histoire. Donc le premier, c'était la vie collective, c'était la maloca, le temps où tout le monde vivait ensemble, jusqu'à ce que, oui, la colonisation arrive et les fasse rentrer dans les temps du patron, où quelqu'un s'est considéré, donc en l'occurrence nous, colonisateurs, on va dire dans ce sens, supérieur à l'autre, et donc les a inscrit un espace donc de séparation entre les humains et d'espace de pouvoir de l'un sur l'autre. Et ensuite, donc, un temps important qui s'est passé au niveau du Brésil et qui a peut-être été la deuxième vague de grande colonisation, ça a été plus récemment, on n'imagine pas en fait finalement, mais que jusqu'aux années 86, donc le Brésil était en dictature. Et ça a été une période de nombreuses violences au Brésil, notamment contre les peuples autochtones, dont de nombreux ont été attaqués donc, et interdits sous risque de réprimande forte, voire de meurtre. On a parlé même à l'époque de génocide comprouvé, s'ils n'ont exprimé tout type de leur trait culturel, c'est-à-dire langue, peinture, couleur, vestimentaire, etc. Alors que ces peuples, donc, qui vivent depuis des siècles et des siècles dans la nature, n'avaient aucun autre référentiel, ne parlaient même pas portugais. Donc c'était d'une extrême violence, surtout qu'un peuple autochtone se considère vivant jusqu'à ce que sa langue reste vivante. Donc, il était interdit que les parents passent aux enfants donc, leur langue. Donc, il y a une rupture générationnelle très forte, très oppressive. Et c'est une des phases où il y a eu la plus grande perte de peuples autochtones dans l'histoire du Brésil. En tout cas, qu'on a pu calculer, quantifier. Ouais. Malgré tout, on a la chance au Brésil d'avoir encore plus de 300 ethnies aujourd'hui vivantes encore, qui maintiennent leur culture, sont en train de se repopuler, sont en train de retrouver une fierté aussi au niveau de leur tradition et mode de vie, sont en train de se structurer aussi au niveau politique. On a la chance au Brésil d'avoir aujourd'hui une des avant-gardes les plus importante et fulgurante au niveau de le siège international qu'ils sont en train de prendre, donc sur les plus grands événements mondiaux qui vont de la COP, les changements climatiques. Ils ont donc pris le temps donc d'apprendre à se structurer au niveau politique, de créer un ministère des peuples autochtones, d'être respectés, légitimés. Et c'est un mouvement, en fait, ce qui est fascinant, éclaire, en fait, quand on voit l'histoire d'un peuple, puisque tout s'est passé sur des dizaines d'années récentes, en fait, que des choses que nous, on a eu des centaines, voire plus de temps, donc, à incorporer. Et ce qui est beau, c'est de voir leur capacité d'adaptation, une compréhension du monde, des enjeux du monde, l'urgence de la planète aussi, et leur place dans tout ça. Et c'est pour ça qu'on actue, donc, avec notre... On agit avec notre association et différents partenaires pour leur laisser la place maximum pour être écoutés et nous réapprendre comment on peut voir et pratiquer ce monde d'une autre manière.
0: Toi, Mathilde, comment tu expliques que tu étais touchée par ces tribus, par ces peuples et que tu y consacres une partie de ton énergie, de ton temps et presque de ta vie?
1: Alors, je pense que la plus grande leçon que j'ai eue dans la vie et qui a... Donc, pour ma part, je pense que ça a été le fait de devenir maman. Qui a permis de connecter et donner un sens à cet appel très fort que j'ai eu dès le début, ce sens naturel aussi de me sentir à ma place avec ces tribus et ma mission aujourd'hui, puisque à observer mon enfant, mes enfants aujourd'hui, mais aussi tous nos enfants et surtout ceux de la tribu aussi, je me suis rendu compte que naturellement nos enfants et donc nous tous de base agissons sur des bases de valeurs et de relations à l'autre qui sont très similaires à ce que les tribus préservent, maintiennent depuis des siècles et des siècles. Par rapport justement à notre système de relations, au leadership naturel, au partage, à la coopération, à la collaboration, à l'entraide, à la présence. Donc plein de petits détails que j'appelle systémiques, qui m'ont, sous l'observation et donc la vie partagée avec mon fils à l'époque, m'a fait comprendre que oui, si ça m'appelait autant, et que aussi avoir la naturalité que tant de gens que j'ai été invité aussi à accompagner dans les tribus, ici en Europe, dans ce contact, ressentait comme un appel de nature, qui allait au-delà du contact avec la nature, comme on la résume ici en Occident, c'est-à-dire la nature humaine, c'est-à-dire se sentir à la place, même si ces personnes, ces autochtones, ne parlent pas la langue, n'ont aucun de nos codes culturels, peut-être, mais c'est quelque chose qui transcende, parce que c'est quelque chose d'essentiel, en fait, qui vient de notre essence. Et donc, de voir ça en nos enfants, de voir aussi, apprendre beaucoup donc, au sein des communautés, donc, justement, des modes éducationnels, donc de comment leur type d'éducation, qui est basé beaucoup plus sur l'apprentissage de toutes les tâches en tribu, bien plus qu'une formatation de matière. Justement, ils ont une éducation différenciée où tous les phénomènes étudiés sont interconnectés et sont en pratique, et sont les pratiques du quotidien auprès des parents, de toute la famille, et où, d'un coup, les enfants sont libres de découvrir et toucher à qui ils sont vraiment, et donc, du coup, de prendre leur place et de faire le leadership naturel qu'ils doivent avoir, donc, au niveau de leur place sur la planète Terre et dans leur tribu. Et donc, tous ces petits détails, de voir ça, ou combien ça impacte sur des enfants, en tout cas là-bas, libres et autonomes, dès le plus jeune âge, en fait, où chacun prend soin de l'autre, où on les sent aussi en sécurité d'eux-mêmes, en confiance avec les autres. Et on voit que ça fonctionne. Je pense que j'ai jamais vu des sociétés où si peu on entendrait un enfant pleurer, faire un caprice. C'est des choses qui n'existent même pas en fait. Ce n'est quand il a faim, il tombe. Mais voilà. Et donc ces comparaisons et le vivre en pratique aussi avec mon premier fils, puis là mon second que j'emmène partout. Moi, en tout cas, je sais que ça peut être bon et riche d'apprentissage, c'est-à-dire dans ces tribus, dans des endroits collectifs, dans mon travail aussi, puisque je vois pas pourquoi on devrait tirer nos enfants de notre travail qui est pour les futures générations, qui est pour le changement planétaire. C'est eux qui devraient être devant tout ça, à nous enseigner et puis à apprendre avec nous. Et c'est comme ça que la tribu fait. Et donc c'est comme ça que, en tout cas, moi, je me suis rendu compte de pourquoi je pense que c'était si logique et naturel pour moi de me sentir chez moi et de faire mon maximum auprès de ces peuples pour faire valoir leur vision, leur mode de vie, parce que c'est pas que du blabla, c'est pas que la théorie philosophique, spirituelle, c'est de la pratique avant tout. Et c'est ça aussi qui est important, c'est voilà, aujourd'hui il y a beaucoup de mouvements spirituels, chamaniques, d'intérêt sur la médecine, mais il faut pas oublier que ce sont qu'une part de toute une pratique quotidienne que ces peuples maintiennent depuis des siècles, et savent pourquoi ils maintiennent, et c'est pour ça que ça se maintient, parce que c'est pratico-pratique et c'est légitime. Donc c'est pour ça que je pense que beaucoup de gens sentent l'appel aussi et qu'on est heureux de pouvoir du coup ensemble, en tout cas avec ces communautés, de faire ce pont avec les peuples.
0: Merci de rappeler que donc, ces peuples et ces tribus, ce n'est pas que des plantes médecines. On en parlera un peu après de ce chapitre-là, parce qu'il y a un effet de mode actuellement par rapport à tout ça. Mais je me pose aussi des questions sur les jeunes générations, parce que ben, nous, souvent, les traditions, c'est quelque chose dont on a détourné notre intérêt pour se tourner vers la société moderne, vers l'illusion du matériel, vers tous ces objets hyper connectés, et en reniant une partie de nos origines. Est-ce qu'on n'a pas ce problème-là aussi dans les ethnies, dans les forêts? Peut-être que les jeunes générations ne veulent plus vivre avec des araignées géantes et des boas constricteurs autour d'eux, mais veulent aussi habiter dans un appartement, dans un gratte-ciel avec l'eau qui coule en ouvrant le robinet. Enfin, je sais pas, hein, peut-être que c'est peut-être une image d'Épinal, mais voilà, c'est une question que je me pose par rapport aux jeunes générations. Est-ce qu'elles ont conscience de la richesse culturelle? Parce que souvent, on a quand même besoin d'aller voir ce qui se passe ailleurs, peut-être avant d'y revenir, je sais pas.
1: Très bonne question. De fait, donc, pareil, je ne peux pas généraliser. J'ai parlé des régions que je connais davantage, donc en Amazonie brésilienne. Ce qui est intéressant et que je mettrai en lien, alors essayer d'intercroiser différents mouvements. Donc, celui que je vous racontais, donc, d'une période dictatoriale encore très récente, donc aux années 80 au Brésil, qui a fait que dans les années 90-2000, les peuples étaient en crise, en perte identitaire complète, et beaucoup se sont considérés et déclarés morts du fait de la perte linguistique d'une génération à l'autre. Donc on va dire qu'on a eu un pic de crise très fort jusqu'aux années 2000. Ensuite, il y a eu au Brésil en tout cas, un renouveau, un espoir de renouveau dans beaucoup de communautés du fait de pas mal de promesses politiques au niveau local et national, qui malheureusement pour la plupart n'ont pas été honorées, mais qui a quand même remobilisé les peuples à se dire qu'ils pouvaient continuer à vivre dans leur mode de vie et à avoir un minimum de respect pour qui ils étaient, parce qu'on sortait sous la dictature d'une honte carrément et une peur qui était devenue générale d'assumer ses traits. Donc on a eu cette évolution qui malheureusement n'a pas été si fructifiante du fait de beaucoup de déceptions et d'incohérences, on va dire, entre la pratique politique traditionnelle qu'on connaît dans le système et les modes de faire et les nécessités traditionnelles autochtones qui sont beaucoup plus circulaires et qui fonctionnent d'une autre manière, sur la manière de mettre en pratique justement. Et on a eu néanmoins ensuite donc un mouvement plus récent, alors que là je vais expliquer sous l'angle de la région que je connais mieux, qui est l'état du Acre, Amazonie brésilienne, qui est aussi connu justement, donc celui que je voudrais parler, donc pour sa richesse, particularité et très grande fragilité d'écosystème, et pour être la pharmacopée donc des plus grandes plantes médicinales de la planète. Et donc dans cette région, beaucoup de peuples expliquent, et même des prophéties de ces peuples expliquent, que dans un peu après les années 2000, au tournant des années 2010, il aurait eu un mouvement justement où de différents, donc qu'on appelle pagés, donc c'est-à-dire hommes médecine de ces tribus, se sont joints pour réincorporé au sein des villages de la région donc l'usage de leurs plantes maîtres qui s'était perdu, qui avait été interdit et qui du coup n'était plus utilisé y compris dans les villages. Et donc ils auraient fait un grand voyage de village en village pour rappeler les peuples à leurs origines grâce à ces plantes et grâce aux chants qui sont associés à ces plantes. Et on dit qu'en moins d'un an, il y a eu un mouvement de réappropriation de ces traditions dans l'ensemble des villages de l'État, où pareil, tout ce qui est contact notamment avec ce qui peut vite les perdre de la modernité, comme l'alcool, a été interdit. Donc l'alcool a été complètement supprimé, interdit dans tous les villages, toute la région, et beaucoup plus de présence et de regard alerté sur les vices, on va dire, du monde occidental, qui sont réels, et où sont des peuples, on peut dire, qui sont pas de filtre. Pour moi, quand j'y ai été maman, c'est aussi beaucoup apprendre à comment convivre avec ces traditions, puisque et ça, c'est pas du tout péjoratif dans le sens où je partage, c'est qu'il faut voir génétiquement les peuples en général autochtones ont très peu filtre en termes de la confiance qu'ils donnent à l'autre, la confiance qu'ils donnent à tout ce qu'on leur présente, et même génétiquement l'absorption qu'ils peuvent faire de tout ce qui est vision. Donc effectivement, les produits alcool, sucre, sel qu'ils n'avaient jamais eu dans leur tribu sont pu tomber très rapidement. Et aussi, on en parle, les technologies digitales, réseaux sociaux. En fait, ça peut et ça a pu être des choses assez dangereuses. Néanmoins, dans la pratique, moi, que j'ai été invitée à réfléchir, à mettre en pratique via notre association, on a été appelé justement, à ma grande surprise, en pleine pandémie, à aider les peuples autochtones sur la digitalisation de leur culture. C'est que tout dépend de comment on apprend et on enseigne l'usage de l'outil. L'outil technologique est une extension, comme là, qui nous permet d'informer, de connecter des choses et des connaissances. Et naturellement, les autochtones en général voient ça comme ça. Ils aiment utiliser la tradition orale, c'est-à-dire, et ce sont des traditions orales qui n'ont pas d'écrit de base. Donc pour eux, le micro, les vidéos, etc., les enregistrements sonores sont logiques et sont une manière de faire un pont entre les peuples, les cultures, les connaissances qu'ils savent urgent de partager face aux urgences planétaires. Néanmoins, donc notre rôle, et je pense que c'est là qu'on peut faire une différence, c'est de leur apprendre, leur montrer que il y a une manière utile qui peuvent être faits et qui respectent la collectivité, qui n'est pas là pour les individualiser, les vicier, mais qui est là pour enrichir la préservation de leur culture, l'enregistrement, leur connaissance et leur savoir-faire.

0: y a plein de sujets que j'ai pas du tout le temps d'aborder encore, notamment celui des plantes médecine, pour reprendre un petit peu ce qui est en train de se passer ici en Europe, avec un vrai phénomène de mode que j'ai vu arriver avec d'abord les cérémonies cacao, et là maintenant tout ce qui est plantes. Voilà, je veux bien que tu donnes un petit mot, voilà, quelle est ta vision de ce que les plantes, déjà qu'est-ce que c'est qu'une plante médecine, peut-être commencer par ça, le définir, et qu'est-ce que tu penses de, je sais pas, est-ce qu'on peut parler d'appropriation culturelle ou pas, est-ce que c'est réellement quelque chose, une mission qu'incarnent ces peuples pour venir transmettre ici à l'Occident. Enfin voilà, je veux bien que tu nous parles de toi, ta vision des plantes médecine.
1: Alors, dans les communautés traditionnelles, du moins celles que je côtoie le plus en Amazonie brésilienne, donc plante médecine, donc serait sous cette dénomination, donc les plantes que ces peuples considèrent avoir un pouvoir de guérison de tout type de maladies physiques, émotionnelles, spirituelles. Sachant que, selon eux, il existe et ils ont connaissance et ont des plantes médecine pour tout type de maladies humaines qui existent sur la planète actuellement. Donc c'est très vaste comme sujet, surtout quand on parle, donc, quand je dis la pharmacopée de l'Amazonie, donc, c'est considéré plus de 90 000 plantes en général, donc qui vont des simples thés aux élixirs, et donc c'est un univers très grand, très large, voilà, à partager. Mais il est vrai que aujourd'hui, un mouvement de mode, et non seulement en Europe mais partout dans le monde, commence à étudier, s'intéresser, à pratiquer donc une partie de ces plantes. Donc tu parlais du cacao. Le cacao, c'est une tradition d'autres régions qui ne sont pas l'Amazonie brésilienne, donc je ne vais peut-être pas me positionner sur ça. Nous, celles qui sont assez connues, par exemple, on parle beaucoup des médecines du tabac, des dérivés du tabac, et notamment par exemple la médecine du râpé, qui vient de cette région qui est l'état du Acre en Amazonie brésilienne, qui est un tabac qui est pilé avec des écorces d'arbres sacrés et qui aurait donc des bénéfices non seulement spirituels, énergétiques, donc de purification, nettoyage. Et ça, on peut voir dans beaucoup de traditions du monde que le tabac toujours était associé à la purification. Mais au-delà de ça, c'est une plante médecine, si on peut l'appeler, donc qui a des propriétés donc de tirer tout ce qui serait donc la surinformation mentale, ce qui est une grande maladie de notre siècle, donc donner un peu plus de focus, concentration, tirer aussi donc les maux de tête. Donc, c'est différentes propriétés, par exemple, de cette médecine-là, donc le râpé, que beaucoup plus de personnes sentent l'appel de le connaître, parce qu'elles sont aussi en appel avec beaucoup de ressentis qu'on vit aujourd'hui en Occident. D'autres plantes médecines aussi sont connues et reconnues scientifiquement pour aider, notamment donc, dans la guérison de maladies comme la dépression, les addictions. Donc, c'est là aussi que je pense qu'il y a comme une connexion entre un appel qui grandit face à la crise humaine que nous on vit dans notre société et qui nous fait pousser, chercher des solutions au-delà, puisqu'on voit que notre système actuel ne remplit pas, ne répond pas à nos manques de sens de manière générale, alors que ces peuples qui ont des plantes médecines qui naturellement peuvent nous aider à soigner de toutes ces maladies, qui peuvent aussi naturellement nous aider à donner du sens à notre vie, à notre place sur la planète Terre et en relation avec d'autres personnes comme ces tribus le vivent, et ça c'est aussi en plus en lien avec des visions, des prophéties que ces peuples ont depuis des siècles et des siècles, que un jour ce serait l'heure de faire le pont et de mettre les choses en commun, leur connaissance avec nos besoins et vice versa. Donc c'est intéressant, c'est un mouvement intéressant, mais qui de fait, comme tu l'as dit, peut être comme tout, hein, mal utilisé, être réapproprié, être détourné aussi, puisque pas comme tout toute chose, toute plante, elle a un pouvoir, toute plante médecine encore plus. Donc voilà, donc effectivement, il faut faire attention donc où on prend l'information sur ces univers qui sont très peu connus par nous occidentaux, où je peux le dire, il y a très peu d'informations encore complètes sur tout ça, puisque ce sont des traditions orales qui les connaissent. Il n'y a jamais eu d'écrit sur ces plantes qui sont utilisées pourtant depuis des milliers d'années par ces peuples.
0: Mais donc, c'est ça qui est fascinant aussi sur l'usage des plantes, parce que bon, bah, les plantes, nous, on en a aussi. C'est vrai que dans les pharmacopées, dans la pharmacie, la plupart des médicaments sont faits à partir de molécules de plantes isolées. Nous, ici, on a tendance à avoir une démarche très scientifique. Là, j'entends que c'est plutôt une démarche ésotérique, voire un peu magique. Et pourtant, les résultats sont là. Donc, d'où vient l'information? Nous, on a l'impression que la science a réussi à comprendre quelles molécules pouvaient avoir quelle et quelle action sur quelle et quelle partie du corps humain. Mais là-bas, j'entends que ces peuples des forêts ont la connaissance, mais d'où vient-elle? Et c'est là où j'ai l'impression

clair. Alors, on continue. 9 mois pour lui choisir un prénom, un ou une.

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0: On est aujourd'hui le 20 septembre 2024 en direct sur les ondes et on va te causer de l'été, du corps, de notre corps en été.
1: Super Tempête ce soir, c'est Matt,
0: Marine,
1: Merle,
0: Louise
1: et Laure.
2: Wouhou !
0: Salut. Salut à tous.
2: Salut.
0: Dans cette émission, il y aura de l'immersion, des tétons à l'air libre, du flirt
1: ou pas,
0: des pressions vacancières, des questions d'ado et des surprises.
1: Allez, c'est parti. Bonne émission.

0: Et pour commencer, on va parler de torse, plus exactement de torse nu. C'est parti de l'idée que dans les clips de Super Tempête, ça nous dérange de voir des mecs torse nu dans l'espace public. On sait pas... Enfin, on sait que ça a à voir avec les inégalités de genre qui persistent dans notre société, mais on ne sait pas vraiment comment l'expliquer. On n'a pas un argumentaire facile à sortir comme ça et clair, et du coup, on a eu envie de l'aborder pendant cette émission. Petite précision, on va parler de mecs torse nu et on entend par là des hommes cisgenres, c'est-à-dire des hommes qui ne sont pas trans. En effet, ce qu'on trouve problématique, c'est que les hommes cisgenres soient largement visibles torse nu dans l'espace public. Alors c'est parti, on ouvre le sujet estival des torse nus.
1: Et justement, on a eu envie de poser la question dans l'espace public sur ce thème, hein, des torses nus et du rapport au corps l'été. Et c'est notre acolyte Ska qui est allé tendre le micro de Super Tempête dans la rue pour un micro-trottoir post-estival.
2: C'est la rentrée, c'est les micro-trottoirs, ça reprend, voilà. Donc moi, j'ai envie de vous parler de poils, de torses, de cellulite, voilà, de gras, de bide.
3: Bah moi, ça me choque pas en soi de voir des torses nus. Ce qui me choque, c'est la différence qu'on fait entre le torse nu d'un homme et le torse nu d'une femme. Je trouve que c'est dommage qu'une femme qui se montre torse nu soit tout de suite ultra sexualisée et un peu forcément jugée plus qu'un homme, en tout cas.
4: Moi, ça me choque pas. Mais j'ai l'impression qu'il y a une histoire de génération, parce que je vois quand je discute de ce genre de choses avec mes enfants qui sont ados, ils sont plus choqués que moi. Donc je pense que oui, c'est des histoires de génération aussi, peut-être. On n'a pas, voilà, selon l'âge qu'on a, on n'a pas le même vécu, et puis le rapport à le corps dans la société, voilà, on a traversé des choses différentes. Et j'ai l'impression que c'est plus compliqué parfois pour les plus jeunes, finalement, que quand on est plus âgé.
5: J'habite un lieu dans la montagne où je suis à l'écart de tout le monde, donc je suis torse nu tout le temps, du matin au soir en fait. Je ne porte pas un t-shirt, là j'ai l'impression d'être en hiver, mais normalement je ne porte pas un t-shirt. Par contre, dans les espaces publics, je mets toujours quelque chose, une chemise, un t-shirt, un débardeur. Mais c'est vrai que j'ai l'impression que je le fais plus pour respect pour les femmes, qui ont moins tendance à le faire spontanément. Et moi je m'habille, enfin je ne vais jamais, même une plage, dès que je sors de la plage, je mets quelque chose sur les épaules.
3: Moi personnellement je le fais pas parce que on m'a toujours appris que les seins d'une femme fallait les cacher, ou alors c'était quelque chose de très intime qu'il fallait cacher, donc j'ai jamais osé le faire, donc le monokini, tout ça c'est vraiment pas pour moi. Mais sinon, après, ça me choque pas de voir des torses nus dans la rue.
6: Moi, je me mets pas torse nu dans l'espace public. Je me mets torse nu chez moi en demandant aux gens qui sont autour de moi. Et on a pu, avec les personnes avec qui je vis, aussi se poser la question en tant que collectif de savoir est-ce que c'était OK pour tout le monde de se mettre torse nu dans la cuisine ou dans le salon. Tout genre confondu.
7: Moi, je fréquente beaucoup le milieu du folk et ça va être des baltrades. Voilà, cliché. Et dans ce milieu-ci, je me sens très à l'aise de m'autoriser à être torse nu, car c'est un milieu safe où les gens ne vont pas avoir des regards de voyeurs.
6: Je pense que ça bouge pas et moi, je l'amène pas dans le milieu de l'escalade parce que tous les mecs sont torse nu. Moi, j'essaye de pas être torse nu. En fait, ça dépend s'il y a par exemple... C'est marrant. Si par exemple, on est deux en binôme et qu'on est seul sur la falaise, je me le permets. S'il y a d'autres personnes, dont des meufs notamment, où je remets un t-shirt. Et les personnes qui sont autour de moi ne remettent pas forcément de t-shirt, mais j'amène pas cette question-là, parce que j'aime pas trop débattre là-dessus. Enfin, je sais que ça a créé des conflits, et ou pas, mais je sais que dans ce milieu-là, je suis pas forcément entendu, en tout cas que ça se questionne pas forcément là-dessus.
8: Un exemple concret pendant mon été, c'est que du coup, moi, je me suis jamais autorisée, ça n'a jamais été une question, ayant quand même un rapport à mon corps très, je pense, pudique et puis mal à l'aise de le montrer. Puis, depuis quelques temps, avec l'environnement dans lequel j'évolue, je me sens de plus en plus à l'aise. Et notamment, je sais que je m'autorise maintenant à être torse nu, plutôt quand je vais aller me baigner, donc dans les rivières, les lacs, la mer, l'océan. Et que cet été, notamment, j'ai eu plein de situations où j'étais dans un environnement où c'était OK. Et du coup, il n'y avait pas forcément besoin de le questionner. Mais j'ai aussi fait des vacances avec de la famille. Et là, par contre, j'ai plutôt que de le faire sans questionner, j'ai demandé. Et là, on m'a plutôt dit que c'était malaisant, donc j'ai décidé de respecter et de ne pas re-questionner ça. Je pense que c'était cool de le faire, mais je pense que maintenant aussi, ça me donne envie d'en discuter avec ces personnes-là pour un peu savoir pourquoi c'est malaisant, enfin, qu'est-ce qui est activé. Et en tout cas, moi, je sais que je me suis beaucoup... Enfin, je sens qu'il y a un gros détachement par rapport à cette question-là depuis quelques temps et que c'est très agréable.
3: Je trouve ça se démocratise un peu depuis quelques années. Je vois plus souvent des personnes, de façon générale, qui sont torse nu. Bon, j'ai plus l'habitude de voir des hommes torse nu forcément, mais je veux dire, de façon même générale, je vois de plus en plus de femmes, de personnes non-binaires qui s'en fichent et qui vont à la Drôme et qui, genre, l'été se baignent comme ça. Et ça me fait déjà trop plaisir, en espérant que ces personnes vivent personnellement eux-mêmes dans leur propre tête et dans leur propre corps, pas trop de désagréments vis-à-vis de ça. Mais juste de voir qu'elles sont capables d'aller jusque-là, c'est trop chouette. Parce que typiquement, moi, je sais que je suis capable de le faire chez moi. Je suis pas quelqu'un de pudique non plus, mais je vais pas jusqu'à le faire au bord de Drôme. Après, ça me dérange pas et j'aime bien porter des hauts de maillot de bain. Donc après, je me sens pas spécialement non plus visée comme étant un problème par rapport à ça. Mais il y a quand même une partie de moi, une partie de mon esprit qui est, je pense, préoccupée par le regard des autres quand même, et qui fait que je vais pas jusqu'au bout de la démarche. Mais ça m'atteint pas tant que ça. Après, j'ai un relativement bon rapport à mon corps depuis quelques années, donc voilà.
9: Moi, j'ai un rapport à mon corps qui est très particulier parce que j'ai été malade pendant très longtemps, donc je suis très très complexée par mon corps. Donc ce que j'aimerais, c'est essayer de plus l'accepter. Alors pas forcément l'aimer, mais au moins l'accepter.
7: J'ai une varice à la jambe droite qui fait que pendant longtemps, depuis qu'elle est apparue, je crois que c'est à cause de la danse, ça m'énerve beaucoup. Depuis qu'elle est apparue, je n'osais pas me mettre en short. Et là, je commence à réaliser que quand je vois des défauts sur le corps d'autres femmes, en fait, ça ne m'embête pas. Donc je commence à oser être en short.
8: Je pense que la personne que j'ai été ado et jeune adulte a été très très complexée, notamment beaucoup par la pilosité. Et que je pense que j'avais un peu cette projection et cette espérance qu'un jour j'arrive à me détacher de ça, parce que c'était vraiment un gros focus. Et qu'en fait, peut-être le monde entier ne voyait pas, mais que moi, c'était centré là-dessus. Et qu'aujourd'hui, j'ai l'impression... c'est sûr que je m'en suis énormément détachée et que j'aimerais continuer dans cette direction de bien-être avec mon corps. Et je le souhaite à tous et à toutes, ce genre de cheminement.
10: Quand on vieillit, on a toujours peur un peu quand l'été arrive de se dire « Oula, comment je vais me sentir dans mon corps parce que je vieillis ? Est-ce que ça va être plus difficile que l'année dernière parce que je vais être un peu plus vieille ?» Donc l'idée, ce serait l'année prochaine de ne pas avoir ce ressenti, de se dire « Oula, il y a une année qui est passée et cette année, c'est moins agréable que l'année dernière. » Donc ce serait ça le souhait.
1: je me disais qu'on entendait beaucoup... plusieurs personnes pouvoir dire la question, parler du rapport à son propre corps. Ok, je vais cheminer sur le rapport à mon corps. C'est comme si on avait un travail aussi à faire là-dessus et que c'était une problématique individuelle et en espérant que ça allait s'arranger. Et sans évoquer la question là, et notamment peut-être pour rejoindre la question des torses nus, mais c'est la question du rapport que la société a à nos corps et quel travail il y a aussi à faire groupalement et pas que individuellement sur comment ça peut cheminer, ce rapport-là, quoi. De le décaler de l'individuel, quoi, pour le ramener au collectif.
0: Oui, parce que ce qui fait qu'on regarde notre corps d'une certaine manière, c'est les remarques, c'est les regards, c'est pas nous avec notre propre corps. S'il n'y avait que nous, on ne se poserait pas toutes ces questions. Mais...
11: Moi, cet été, j'ai trouvé ça difficile. J'ai senti qu'il y avait un truc en contradiction, en tout cas, quand je voulais moi-même me mettre torse nu dans des endroits, donc comme des espaces à conquérir. Et en même temps, j'étais au camping, il y avait des gars torse nu à côté de moi, j'avais vraiment envie qu'ils remettent des t-shirts. Et du coup, j'étais là, mais comment on argumente, en fait, comment on vient suggérer... alors que moi-même, j'aimerais pouvoir le faire et de dire à d'autres de ne pas le faire. Bon, voilà, j'ai senti que je manquais d'un argumentaire ou de comment l'exposer, l'expliciter aux autres, quoi. En tout cas, cet été, j'ai particulièrement observé, remarqué dès qu'il y avait des personnes, des hommes cis torse nus autour de moi. C'est votre cas ?
1: Mais oui, ils apparaissent bien là dans le viseur, quoi, dans le regard.
12: Et il y en a plein, je trouve aussi, qui ont une démarche qui va avec. De « je suis torse nu dans la rue » et et je le montre, quoi. Un peu ce truc de je suis fière de mon torse et regardez mon torse comme il est beau, quoi. Enfin, moi, c'est comme ça que beaucoup de fois je le perçois, en tout cas.
0: Oui, c'est pas n'importe quel mec qui se met torse nu non plus. C'est des corps normés, quand même, la plupart du temps.
13: Ouais, pas toujours, mais souvent, oui. C'est la question qui se posait, je trouve, aussi en écoutant quel corps peuvent s'autoriser à s'exposer aussi, effectivement, qui peut se mettre torse nu, et tu l'évoquais un peu, Matt. Il y a la question des espaces aussi qui apparaissaient entre l'espace intime et l'espace privé. Comme je trouvais intéressant aussi d'entendre certaines personnes pouvoir dissocier les choses et de pouvoir se questionner un tout petit peu sur qu'est-ce qui se passe dans l'espace public et de remettre un tout petit peu ça en question.
0: Oui, pour moi, c'est le gros truc des regards. Enfin, moi, je sais que ça fait plusieurs années que je me baigne torse nu. Il y a des moments, c'est comme un truc de conviction. En fait, je tiens à le faire parce que je trouve que c'est plus confortable. Parce que après, j'ai pas un haut de maillot de bain qui est mouillé. Enfin, je trouve que c'est tellement mieux, quoi. Mais c'est sûr que c'est hyper rare. Même, je suis pas sûre que ça me soit arrivé de marcher vers la mer, par exemple, pour aller me baigner et de pas sentir qu'il y a des regards qui sont pas les mêmes que si j'avais un haut de maillot de bain. Et ça, c'est des fois, c'est un peu dur à vivre, quoi. Les seuls espaces que j'ai connus où il n'y a pas ça, c'est les espaces en nudité, en fin de compte. Les espaces, après, j'imagine qu'il y en a plein de différents, mais où là, bah, tout le monde est nu et du coup, bon, bah, y a une espèce d'uniforme. C'est un peu différent le regard qui est porté sur nos corps, quoi.
13: Moi, j'étais très, très vénère aussi contre les hommes cis torse nu longtemps. Et avec cette même problématique de trouver que ce n'est pas un sujet où c'est facile ni de faire de la pédagogie auprès des personnes concernées, ni même toujours d'en parler avec des amis qui peuvent être d'accord, quoi. Et il s'avère que je suis passée du côté des torses plats l'année dernière, et ça m'a un peu... Enfin, moi, j'ai l'impression que ça a un peu mis des compréhensions sur la dose de ma colère, où franchement, je ne m'attendais pas à vivre un truc très fort lié au torse nu. Je l'avais un peu anticipé avant d'avoir du coup une opération pour plus avoir de seins. J'y avais pensé parce que c'était déjà un sujet dans ma vie, parce que j'avais aussi fait beaucoup de me baigner torse nu, même des fois être plus dans des trucs publics et tout. Bref, je m'attendais un peu parce qu'il ne se passe pas un truc. Et j'ai été, mais complètement... Je suis tombée des nues par l'ampleur de ce que j'ai ressenti en me rendant compte que je pouvais me mettre torse nu et que ce soit un non-événement. Mais genre, alors qu'en plus, en vrai, c'est même pas tant un non-événement. Enfin, je veux dire, j'ai des cicatrices de ma mec, j'ai un torse trans. Enfin, c'est même pas vraiment autant un non-événement que un mec cis. Mais genre, cette sensation de « Ah, mais en fait, je me lève le matin, je suis à poil de mon lit, je mets juste un caleçon et je peux ouvrir la fenêtre et être à ma fenêtre torse nu. » Et genre, il se passe rien. Enfin, c'est vraiment un absolu non-événement, personne ne va trouver ça bizarre à ce niveau et tout. Et ça m'a un peu fait mettre une compréhension de « Ah ouais, mais je suis tellement en colère parce que je trouve ça fou quelle ampleur ça fait de non-réalisation du privilège, quoi. » Genre « Ah ouais, mais en fait, toi là qui peux juste enlever ton t-shirt et marcher comme tu veux dans la rue et ne pas subir de regard de sexualisation et ne pas devoir peut-être te cacher, ne pas peut-être avoir peur, mais et comme tu dis, Louise, vraiment en pure légitimité, 100%, quoi. Mais à quel point... à quel point tu te rends pas compte, quoi. Et ça, je me suis dit, ah, mais c'était ça, ma colère. Bon, je trouve ça pas du tout pédagogique. Enfin, je me vois pas du tout réussir à dire ça. En fait, je suis tellement vénère que tu te rends pas compte de la chance que t'as. Mais en tout cas, j'ai ressenti ça.
0: On va pas donner de réponse là à cette question, mais j'ai lu un truc sur Internet qui rejoint peut-être ce que tu dis, enfin qui rejoint carrément ce que tu dis, et qui est bien formulé, qui peut être... C'est une féministe qui s'appelle Bee Nichols qui dit... Même si ça n'a rien d'une agression ou d'une menace, c'est quand même une illustration flagrante des privilèges masculins. Je ne dis pas que c'est de la faute de ces types, ni même qu'ils devraient garder leur t-shirt. Je dis juste que ces bandes de mecs à moitié nus nous rappellent au quotidien leur liberté de faire ce que nous, les femmes, n'oserions jamais.
11: Ben, c'est pas mal, c'est un bon début.
0: Oui.
11: On va écouter Jeanne Hadid, ou Haded. Moi, je dirais Jeanne Hadid. Allez. La chanson « Back to Summer ».

0: Mais que dit la loi sur nos torses nus? Eh bien, figurez-vous que la loi, elle ne fait pas la différence entre les genres. Ah bon? L'article 222-32 du Code pénal, depuis avril 2021, dit que, je cite, « l'exhibition sexuelle imposée à la vue d'autrui dans un lieu accessible au regard du public est punie d'un an d'emprisonnement et de 15 000 euros d'amende ». Mais qu'est-ce que l'exhibition sexuelle, vous allez me demander? L'exhibition sexuelle, c'est le fait d'exhiber ses organes génitaux ou d'exécuter un acte sexuel à la vue d'autrui. Donc, a priori, la poitrine n'a rien à voir là-dedans, étant donné que ce n'est pas un organe génital. Oui, moi aussi, je me suis posé la question. Donc, je suis allée vérifier dans le dico. Et l'appareil génital de la femme cis est composé de ses organes internes, vagin, utérus, ovaire et trompe de Fallope, et des organes externes, appelés vulves. Donc, plus de doute, les seins ne sont pas des organes génitaux. Ouf! En plus, depuis 1994, l'infraction d'outrage à la pudeur n'existe plus dans le code pénal. Dans la réalité, c'est un peu au cas par cas et selon l'appréciation des agents de police, des juges ou des procureurs. On peut prendre l'exemple de cette femme qui, au Festival d'Aurillac en 2023, en pleine canicule, se baladait torse nu à côté de son compagnon, lui aussi torse nu. Les gendarmes l'ont interpellée, elle, pour délit d'exhibition sexuelle, passible de 15 000 euros d'amende et d'un an d'emprisonnement. En l'occurrence, c'est la police qui l'a interpellée et qui a jugé son torse nu susceptible d'être provocateur. Par contre, ils ont estimé que les hommes cis torse nu autour d'elle, dans le même contexte dont son compagnon, n'étaient pas de nature à caractériser une posture provocante. Il y a donc la loi et son application. Il faut quand même noter que dans certaines municipalités, les maires peuvent interdire le torse nu sur leur commune, comme souvent on le voit aux abords des plages par exemple. Donc voilà, j'avais envie de faire un petit point sur ce que nous dit la loi et de l'illustrer du coup plus ou moins avec le Festival d'Aurillac.
1: Ouais, c'est fou ce truc de la loi et qui est évidemment, qui n'est pas du tout appliqué de la même manière. Mmh. Et ça parle souvent, j'ai l'impression que l'argument, c'est ce que tu disais de... créer du désir, non, c'est quoi,
2: susceptible d'être provocant.
1: Provocant, voilà, ouais, comme si on devait se cacher plutôt que d'éduquer les autres à ne pas nous regarder comme des bouts de viande. Mais au-delà de ça, il y a même la question de l'allaitement. Par exemple, en juin 2021, il y a eu une proposition de loi. Finalement, elle n'a pas été adoptée, mais quand même, il y a une députée à cette époque, Fiona Lazare de La République En Marche, qui avait proposé donc cette loi visant à créer un délit d'entrave à l'allaitement pour sanctionner toute personne voulant interdire à une femme d'allaiter. Voilà, en 2021, on en est là à proposer des lois pour qu'il n'y ait pas de discrimination envers les femmes qui essayent d'allaiter et qui montent leur sein, pas dans un truc provocant comme, ouais. comme on pourrait le reprocher à d'autres, même si ce n'est pas le cas, mais bon, voilà.
3: Elle est tombée, cette loi. Enfin, c'est tombé dans un trou, dans un puits.
1: Oui, ça n'a pas été, en tout cas, de la source que j'ai.
4: Ah, c'est bizarre. D'habitude, les lois féministes, ils aiment bien.
0: Mais surtout avec le nouveau gouvernement, là, on va être au top. Hein.
1: C'est clair.
3: Mais donc, on a encore du chemin à faire.
0: Ouais, on a encore du chemin, même si, quand on regarde la loi, finalement, en fait, on est dans nos droits, quoi, mais bon.
3: On sait comment s'est terminé pour cette personne à Aurillac.
0: Et ben, ouais. Le procureur a validé ce qu'avait dit la police. Et elle devait recevoir une amende chez elle dont elle ne connaissait pas le montant. Et en fait, il y a eu une manifestation pendant le festival. Et il se trouve qu'il y a eu des dégâts un peu collatéraux. Mais en tout cas, le maire et je crois le directeur du festival ont demandé à ce que la sanction lui soit retirée. Donc la sanction lui a été retirée. Mais enfin, au tribunal, il y a eu plein de casses et il y a eu plein de choses. Donc, ça s'est pas non plus hyper bien terminé, mais en tout cas, pour elle, ça a été enlevé, quoi.
4: Okay. Mais ça devait être horrible, le sentiment d'être à côté de quelqu'un d'autre. Enfin, c'est vraiment genre, on te met dans ta face l'inégalité, quoi. T'es à côté de quelqu'un qui fait exactement pareil, ouais. qui a juste moins de graisse sous les tétons et tu te fais niquer. Enfin, tu fais une amende, mais...
0: Ouais, c'est abusé.
4: Putain, choc.
1: Bon, et comme c'était l'été, Super Tempête a reçu une carte postale sonore.
0: Oh
1: oui, on a pensé à nous cet été.
0: Sympa.
1: Et on avait envie de l'écouter avec vous, cette carte postale.
4: Non, mais.
5: Les groupes qu'on a pris, les Ghosts et Winners, j'ai nommé DJ Paris.

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0: cavalier, ça vaut 9. Donc il y a toujours la couleur aussi. Et elle est roi. Les rois, c'est ceux qui sont debout avec
1: la couronne. 5 x 6. 35.
2: Ouais.
1: Là, y a ça veut dire que maximum, on peut avoir...
2: 30.
0: En fait, on va chacun avoir 3 cartes dans nos mains. Et au milieu, au début du tour, je pose 4 cartes au milieu comme ça. Et chacun son tour, on joue. Donc ça va faire 3 tours, quoi. Et en fait, le but, c'est de récupérer des cartes qui sont au milieu pour se faire un petit paquet de côté, pour faire des points.
1: Maximum, on peut dire 30 pour un seul numéro. Parce qu'on a 5 et on est 6. Voilà. Et 5 fois 6,
0: on... Et en fait, comment on récupère des cartes? C'est en faisant... On pose un truc qui va faire la somme de plusieurs cartes ou d'une seule.
3: Ah oui, c'est vrai.
0: Bon, là, j'ai un cavalier, je suis obligée de prendre le cavalier, même si je pourrais faire une autre combinaison, parce que c'est la même carte.
4: À moi ? Comment on fait pour le scope ?
5: Mais non, en plus, ça termine.
4: C'est bon, je t'ai trouvé.
5: Oh, c'est joli.

0: Et cette chanson, c'était une reprise de Zao de Sagazan qui a repris Modern Love.
1: Et après cette immersion en été, on va écouter Marine qui nous a concocté quelque chose sur le

Ça y est, enfin, l'été touche à sa fin. Dès demain, on pourra fêter l'arrivée de l'automne, et avec lui le droit d'enfiler nos chaussons fourrés, de se rouler en boule sous la couette devant nos séries préférées, et de passer du temps à ne rien faire, si ce n'est écouter la pluie tomber en buvant du thé sans culpabiliser. Ou peut-être juste avec un peu moins de culpabilité, un restons raisonnable dans nos aspirations. Oui, l'automne arrive et il y a de quoi se réjouir. Pourquoi fêter le retour des pulls en laine et de la météo grisâtre ? Eh bien, revenons quelques mois en arrière et souvenons-nous du printemps naissant. Les oiseaux chantent, les arbres bourgeonnent, la Drôme coule à flot, les terrasses se déploient, les jours s'allongent. Mais à mesure que la température ambiante s'élève, la pression augmente, elle aussi, de manière exponentielle. L'été approche dangereusement et la

auquel participer. L'été, il faut profiter. Et surtout, surtout, surtout, surtout, ne pas rater ses vacances. Une agence de voyage a d'ailleurs eu le bon goût de fonder sa campagne de pub sur ce thème, avec un slogan qui nous rappelle bien à cette obligation « On peut tout rater sauf ses vacances ». Elles ont même une version plus politique. On peut rater le premier tour, mais pas ses vacances. Ou bien encore, sur une thématique plus corporelle, on peut rater son bronzage, mais pas ses vacances. L'été est donc livré chez chacun chacune avec un kit d'injonctions en tout genre concernant la manière dont on doit occuper notre temps, comment nos corps doivent se présenter, quel comportement adopter pour cocher les cases de l'été réussi. Et parmi cet océan de commandements estivaux, il y en a un qui m'a longtemps habité, depuis l'adolescence, et qui aujourd'hui encore vient de temps en temps me gratouiller la tête et le corps. Un été réussi, c'est un été sous le signe de la rencontre. Et pas n'importe quelle rencontre, l'amour de vacances.

Je me suis longtemps laissée bercer par cette illusion, reprise par de nombreux magazines de la presse dite féminine, que la réussite de mes vacances reposait sur mon flirt de l'été. À force de regarder Dirty Dancing et de répéter en boucle les chorégraphies de Grease dans la voiture pendant les 1500 km entre la Normandie et le nord du Portugal, et ce pendant plusieurs années, le message s'est bien ancré. L'été, on flirte. Pour celles et ceux qui ne connaissent ni Dirty Dancing ni Grease, en gros résumé, un de ces deux films, pendant les vacances, on rencontre un mec cis hétéro avec un blouson en cuir style bad boy au cœur tendre qui va nous apprendre la vie, nous relooker pour bien correspondre à ses attentes et finir possiblement nos jours avec lui. Pendant longtemps donc, vacances rimaient pour moi avec flirt. Bon alors, flirt c'est un peu daté comme mot, hein, je l'entends assez peu autour de moi. C'était cet été, hein, car à ma grande surprise, j'ai appris que c'est ainsi que la nouvelle mutation du Covid a été surnommée depuis mai dernier. Flirt. Je suis restée quelque peu interdite face à cette information, me demandant ce qu'elle racontait de notre époque ou s'il s'agissait d'un message subliminal de l'OMS pour nous prémunir des rencontres pourries de l'été. À l'image d'ailleurs de la police autrichienne, qui en 2017 a mis en garde la population contre les amours d'été qui finissent mal, avec le communiqué suivant que je vais vous lire. On se débarrasse de certains flirts d'été plus difficilement que d'un coup de soleil. Et tout à coup, votre amoureux ou votre amoureuse, avec qui vous n'avez jamais envisagé de véritable relation, se retrouve devant la porte de votre domicile. Alors là aussi, je suis restée perplexe face à cette information et à cette intrusion supplémentaire de la police dans nos vies intimes. Mais cela a toutefois le mérite de nous permettre d'aborder la question des risques de l'été. On voudrait nous faire croire que l'été est la saison propice au relâchement, au repos, à la détente en écoutant le bruit des vagues sur la plage. Et non, non, non, la plage n'est pas un espace safe où nous pouvons relâcher nos corps en toute sécurité. La plage est un endroit d'exposition, comme tous les espaces publics. Le harcèlement de rue n'est pas déposé dans la cabine de plage lorsque nous mettons les pieds dans le sable. Le décor change, oui, mais les oppressions sont les mêmes. D'ailleurs, la ville de Marseille a mis en place depuis quelques années une application visant à prévenir le harcèlement à la plage. Alors, j'ai pas testé, mais l'idée, c'est de pouvoir signaler une situation de harcèlement sur certaines plages, hein, en appuyant sur un bouton, et des médiateurices arrivent pour remédier à la situation. Donc, jamais testé, mais d'après l'article, ça semble dissuasif. On peut se poser la question, qu'est-ce qui se passe quand on n'a pas de smartphone? Mais bon, retour à nos injonctions. Donc la plage, synonyme de repos, mais aussi lieu potentiel de rencontre. Et certaines chansons savent bien nous le rappeler.

L'été, à la plage, comme Sandra et Dany de Grise, par la magie des coquillages et des crustacés, on est censé crusher. Je crush, tu crush, il, elle, y'elle crush. Bon, pas sûr que cela se conjugue, mais ce mot est rentré dans le dictionnaire depuis l'année dernière et n'est a priori pas si simple à définir. Christine Détresse, qui est sociologue, a dédié un livre sur la question du crush, en revenant notamment sur ses origines et en tentant une définition. Si ce mot fait un retour en force chez les ados ces dernières années, il n'est pas tombé de la dernière pluie. À l'époque où j'ai eu mon premier, et en vérité mon seul et unique amour de vacances, on entendait ça à la radio.

Et le mot crush ne remonte en vérité pas au tube de Jennifer Page en 98. Hein. Les premières occurrences dans la langue anglaise dateraient du 14e siècle. Sans refaire toute la généalogie de ce mot, l'autrice revient sur une période aux États-Unis où le mot crush désignait l'attirance que les étudiantes éprouvaient envers leurs camarades de classe, à l'époque où l'enseignement supérieur était en non-mixité, donc au début du XXe siècle. Et on retrouve dans un annuaire d'une promotion de 1907, des étudiantes qui s'emparent de ce mot crush avec une certaine dérision, pour le définir ainsi. Crush, une épidémie propre aux collégiennes. Il apparaît généralement à un moment donné au cours de la première année et dure de 20 jours à 3 mois. Elle est causée par un microbe junior ou senior et se caractérise par une boule dans la gorge, une sensation de chaleur au visage et une incapacité à parler. Aucun remède n'a été trouvé pour ces maladies. Il faut lui permettre de suivre son cours. Le bon sens, les camouflets et le thé à la sauge se sont révélés inefficaces. Plus d'un siècle plus tard, le mot « crush » se dégenre et il est a priori plutôt utilisé chez les ados pour parler d'une personne pour qui l'on ressent une attirance. Un coup de cœur, nous dit le petit Robert. On peut alors dire de quelqu'un « c'est mon crush ». Le crush, précise toujours Christine dans son livre, est censé rester secret, n'aboutit pas forcément à une relation de quelque type et n'a souvent pas vocation à durer. Mais bon, les définitions restent variables d'une personne ou d'un groupe à l'autre et j'aime bien m'en tenir aux paroles de Jennifer Page. Ce n'est qu'un petit béguin, pas comme si je m'évanouissais à chaque fois que nous sommes en contact. Ce n'est qu'une petite chose, pas comme si tout ce que je faisais dépendait de toi. S'il te plaît, n'en fais pas trop, chérie. Dis toujours le mot pour l'éternité. Ce n'est pas ce que je recherche. Tout ce à quoi je peux m'engager, c'est peut-être. Merci Jennifer. Bon, on peut s'accorder à dire que le crush demeure un concept un peu vague. Revenons d'ailleurs à nos vagues, nos pareos et moritos. Oui, je dis morito car pendant les vacances, on est censé aussi faire la fête. Et même les chansons pour enfants essayent de nous faire rentrer ça dans le crâne. La preuve, je suis tombée sur cette comptine.

Donc, si j'ai bien compris la comptine, l'été, on est censé faire la fête. Pourquoi ? Pour rencontrer son amour de vacances, pardi. Donc, qui dit vacances dit fête, mais qui dit fête dit possiblement alcoolisation, prise de stupéfiants et compagnie, et donc augmentation des situations à risque et des violences sexistes et sexuelles. La dernière émission de Super Tempête est d'ailleurs dédiée à ce sujet, et je vous invite à l'écouter si ce n'est pas déjà fait. Je n'ai pas trouvé d'études évoquant clairement une augmentation des VSS pendant l'été, si certaines personnes ont des infos. Par contre, je suis tombée sur plusieurs articles qui évoquent la recrudescence des infections sexuellement transmissibles, type chlamydia, gonorrhée, pendant les vacances et plus particulièrement chez les 15-25 ans, semble-t-il. Une occasion pour rappeler la nécessité de se dépister régulièrement, car ces infections peuvent être asymptomatiques mais faire des dégâts importants sur la santé. Bon, vous l'aurez compris, l'amour de vacances est souvent bien loin de ce que l'on voudrait nous faire croire. Un mythe, une légende, pour ne surtout pas relâcher la pression sur nos corps et nos sexualités pendant l'été. Comme je vous l'ai déjà dit, en fouillant ma mémoire, je me suis rendu compte que cela ne m'est arrivé qu'une fois de vivre un flirt d'été, il y a 25 ans, je pense. Il a fallu que je me creuse les méninges pour en être sûre. Par contre, ce dont je me souviens très bien, comme si c'était hier, ce sont mes crises d'angoisse l'été. Et celles de mes copines aussi. Ah oui, nos plus belles attaques de panique ont assurément eu lieu pendant les vacances. Car c'est un fait, l'été est un moment propice à l'augmentation du stress et de l'angoisse pour plusieurs personnes. La chaleur, en premier lieu, est un facteur important qui peut engendrer des troubles du sommeil, de la fatigue, des perturbations alimentaires. Mais à cela, nous pouvons rajouter les retrouvailles familiales, les changements de repères, l'augmentation de la charge mentale pour les parents, les enfants étant en vacances, le vide social avec le départ en vacances des personnes de notre quotidien, ou à l'inverse, le trop-plein social avec ses injonctions aux rencontres, le temps disponible face à soi-même. Bref, nous avons là tous les ingrédients pour un cocktail détonnant, une angoisse on the beach. Je ne suis donc sûrement pas la seule à avoir passé un bout de mon été sur mon canapé, à chercher comment m'anesthésier pour éviter d'être submergée par l'angoisse. Et bizarrement, on a plus de mal à raconter ça devant la machine à café, à la rentrée, quand tout le monde te pose la même question. T'as fait quoi cet été ? Arrêtons de plonger le nez dans notre café en cherchant à éviter cette question, en se disant que c'est bon, l'année prochaine, on l'aura, notre amour de l'été. Non. À la place, racontons nos angoisses et nos tristesses estivales à nos amours en tout genre du quotidien. Un automne donc pour partager nos summertime sadness.

0: Ah là là, c'était Summertime Sadness de Lana Del Rey. Et avant ça, c'était Marine qui nous a emmenés dans ce voyage incroyable. En cœur de l'été, merci Marine, c'était trop bien.
1: Oui.
0: Ça m'a trop parlé ce que t'as dit, ça m'a fait penser à mon été. Je raconte un peu ma life, mais... en tout cas, le truc de crush cet été, il y a un moment, ça m'a... Moi, j'ai fait un truc en doute, en mode full chose de oui, je fais vraiment des vacances et nanan, et un peu genre colo des adultes et tout. Et du coup, c'était ouf, la place des crushs. Enfin, tu vois, c'est la colo des adultes, quoi. Vraiment, clairement, il y avait un moment, tu voyais que les gens, ils pensaient que à ça et c'était le potentiel était élevé. En mode, tout le monde était très séduisant. Enfin, vraiment, c'était en mode potentiel élevé. Et ça m'a contaminée, quoi. Et en fait, à un moment, c'était mais horrible. J'en pouvais plus. J'étais là. En fait, ça fait 5 jours que je ne pense qu'à ça. Chaque fois que j'ai une interaction sociale avec quelqu'un, je suis en mode est-ce qu'on va se pécho ce soir au feu de camp ? Je n'arrive plus à discerner de qui. Genre, des fois, j'étais là. Mais en fait, cette personne ne m'attire pas. Je suis juste en train d'envisager que je pourrais la pécho elle au cas où je pécho personne d'autre. Et ça me faisait. Et je voyais qu'en plus. Ça prenait une place que j'avais envie d'utiliser à d'autres choses, quoi, à vivre par ailleurs le truc de ouf que j'étais en train de vivre, que j'apprenais des choses, que nanana, et c'était horrible. Heureusement, à force de, comme ça, m'énerver contre moi-même, le truc s'est un peu baissé, et j'ai réussi à me dire, ok, non mais attends, ce n'est pas mon objectif, on refait baisser la pression, mais c'était ouf, quoi, ça prenait une place de dingue, et vraiment, je me disais, ça m'empêche de vivre d'autres choses, enfin, c'était vraiment un autre parasite du cerveau du summer love, quoi, horrible.
2: C'est l'épidémie de crush.
0: Ouais.
3: Moi, je vais rebondir, ça va être moins rigolo. Désolé. Non, mais t'as parlé de dépistage. Du coup, j'avais envie de donner l'info de comment est-ce qu'on se fait dépister à Cray. C'est assez facile et l'accueil est super. En tout cas, au téléphone, j'ai eu un très bon accueil. C'est à l'hôpital de Cray, au centre de santé sexuelle. Et en fait, c'est des créneaux qui sont toute la semaine entre 8h30 et 9h du matin. Le numéro, c'est le 04 75 25 37 25. On le mettra sur la page d'émission, évidemment. Et voilà, vous pouvez prendre rendez-vous. On va juste vous demander votre prénom et votre date de naissance. Du coup, c'est anonyme. Même, on m'a dit que si on a un prénom un peu atypique, on va proposer de mettre un faux prénom pour être sûr que ce soit bien anonyme. Et voilà, c'est gratuit, anonyme. On peut y aller même si on n'a pas de papier, si on n'a pas de sécurité sociale. C'est tout le monde est bienvenu à se faire dépister au centre de santé sexuelle de Cray.
1: Trop bien.
3: Voilà.
0: Attends, juste, c'est 8, le créneau entre 8h30 et 9h du matin, c'est une demi-heure pour appeler ou pour y aller ?
3: Pour aller se faire dépister. En fait, t'appelles,
0: tu prends rendez-vous.
3: Ouais. Et apparemment, l'attente, c'est maxi une semaine pour avoir un rendez-vous. Et il y a beaucoup de jeunes qui vont là-bas parce qu'il y a pas mal d'infos qui circulent dans les établissements grâce à la conseillère conjugale, notamment de l'hôpital. Il y a d'autres personnes qui font des interventions. Et voilà, si vraiment ça colle pas, les horaires, apparemment, ils sont arrangeants. Enfin, voilà, n'hésitez pas à demander à des gens de votre établissement si vous avez vraiment besoin et que ça colle pas les horaires.
4: Trop bien, merci Matt pour ces informations. Mais dis-moi d'ailleurs, la boîte à questions n'a pas encore fait sa rentrée, mais on a réussi à faufiler des questions, non ?
3: Oui, alors, je n'ai pas récolté de questions cet été pour la boîte à questions, mais pendant l'année scolaire qui vient de passer, j'ai été souvent au collège et au lycée pour faire des interventions sur la vie affective et sexuelle. Et dans ces interventions, j'ai reçu beaucoup de questions. Alors du coup, j'en ai sélectionné quelques-unes qu'on m'a vraiment posées extrêmement souvent. Du coup, je me suis dit que ça pourrait intéresser le plus grand nombre.
5: Pour m'autoriser à être curieuse.
3: La première question, c'est est-ce qu'on peut rester coincé ? Alors, je vous mets le contexte un peu. cette question, elle parle de rapport sexuel pénétratif, plus particulièrement d'un rapport entre un pénis et un vagin. Du coup, est-ce qu'on peut rester coincé ? Laisser coincer son pénis dans un vagin. Est-ce que vous avez la réponse ?
0: J'ai envie de dire non. Enfin, j'espère que la réponse est non.
1: C'est tout pareil.
6: Ouais, je dirais non.
3: Tout à fait, rassurez-vous. Vous ne risquez pas de rester coincé ou vous ne risquez pas d'avoir quelqu'un coincé en vous. Ouais, voilà, c'est pas possible. Je pense qu'il y a une petite confusion parce que chez les chiens, ça arrive. Mais chez les humains, heureusement, ça peut pas arriver. Du coup, pas d'inquiétude là-dessus. Et du coup, quand je réponds ça, on me demande oui, mais dans l'eau, avec l'effet ventouse. Et du coup, je me suis renseignée non, non plus. Donc, ça va. Mais voilà, il y a des inquiétudes un peu autour de ça. Du coup, n'en ayez plus.
6: vous risquez pas de rester coincé.
3: Et après, j'ai choisi une autre question. Là, cette question, c'est est-ce que ça fait mal la première fois ? C'est une question voilà, qu'on me pose beaucoup. Pour commencer, j'aimerais dire qu'est-ce que ça peut être la première fois. Quand on parle de sexualité, en tout cas, la première fois, ça peut être d'être nu devant quelqu'un pour la première fois, enfin, en ayant du désir sexuel. Ça peut être que quelqu'un nous touche le sexe et qu'on a du désir et qu'on a envie que cette personne le fasse. Ça peut être la première fois qu'on a un orgasme avec quelqu'un. Ça peut être la première fois qu'on donne un orgasme à quelqu'un. Ça peut être une multitude de choses. Mais pareil, je vous remets dans le contexte, cette question, quand on me la pose, c'est plutôt est-ce que ça fait mal la première fois qu'il y a une pénétration d'un pénis dans un vagin ? Eh bien, pas forcément. Ça peut faire mal, mais pas forcément. En effet, vu que c'est la première fois peut-être qu'on va toucher notre sexe de cette manière, peut-être plus longtemps que quand nous on le fait seul, du coup il peut y avoir des petites douleurs qu'on n'avait pas appréhendées encore, parce que voilà, on va toucher notre corps, les muqueuses, c'est des endroits qui sont un peu fragiles, et du coup ça peut éventuellement faire mal. On peut aussi se rendre compte, par exemple, que sur le pénis, il y a ce qu'on appelle le frein, c'est la petite peau qui accroche la peau autour du pénis au gland, donc le bout du pénis. Là, on peut avoir des sensibilités, des fois se rendre compte que ça fait un peu mal. On peut aussi, à la première pénétration, avoir l'hymen qui se déchire. L'hymen, c'est une petite peau qui se trouve au niveau de l'orifice du vagin. En général, ça fait pas mal quand ça se... c'est pas innervé, mais ça... il peut y avoir des légères douleurs. Voilà, on peut aussi avoir les muscles qui se contractent autour du vagin, et du coup, l'entrée est rendue plus petite, et du coup, ça peut faire mal. Enfin voilà, il y a plusieurs raisons qui peuvent faire qu'on a mal, donc oui, c'est possible. Mais aussi, c'est possible que ça fasse pas du tout mal. Voilà. Et après... comme je disais, le truc de c'est la première fois peut-être qu'on touche son sexe de cette manière et tout, on va trouver des stratégies après pour avoir moins mal, pour plus avoir mal du tout plutôt. Et si les stratégies qu'on met en place, ça fait qu'on a toujours mal, faut pas hésiter à consulter un médecin, on n'est pas censé avoir mal pendant les rapports. Voilà, et certainement votre première fois, ça fera pas mal du tout.
7: C'est vrai que c'était les grandes... Enfin, je me replonge aussi à l'adolescence, c'était effectivement les grandes questions qui circulaient. Effectivement, et cette question de la douleur et de l'appréhension. Et je trouve ça intéressant de replacer les choses sur c'est quoi une première fois. En fait, parce qu'effectivement, le sous-titre, on le comprend sur les questions de pénétration, mais de reposer, et même là, c'est quoi la première fois où on se touche soi, ou enfin voilà, où on vient découvrir son corps, que ce soit pas que pris dans la question de la relation à un autre ou à une autre, quoi, mais de parler des premières fois avec soi aussi. Première fois où on se regarde nu, les premières fois où on se touche nu, voilà.
3: Carrément, et en plus, c'est très hétérocentré, du coup, ce truc d'un pénis dans un vagin. Et si on fait du sexe pour la première fois avec une personne qui a le même appareil génital que soi, il y a évidemment quand même, il peut y avoir de l'appréhension, il peut y avoir des douleurs, il peut y avoir du stress, enfin. Donc, oui.
0: Ouais, c'est intéressant aussi que dans ce rapport super hétéronormé et tout, cette question de est-ce que ça peut faire mal, on pense toujours à la personne avec le vagin, que c'est elle qui va avoir mal, etc. Machin. Et ça m'a fait tilt quand t'as parlé du frein. C'est vrai que je me souviens d'avoir entendu plusieurs fois, quand même plus jeune, quoi, mais des histoires d'amis ou de connaissances qui avaient dû, par exemple, se faire opérer du frein ou des trucs comme ça. Et ça avait l'air d'être, mais le maxi tabou et la maxi gênance et le trauma de putain, j'ai dû me faire opérer de la bite, quoi. Et je sais, enfin, ouais, ça me fait. Je trouve ça important aussi, du coup, de se dire, ouais, en fait, faut remettre la. La douleur, c'est pas le truc normal qui va arriver avec la personne avec un vagin, mais le truc qui peut arriver parce qu'en fait, on fait un truc nouveau avec les corps, et parlons-en pour tout le monde et n'en faisons pas une chose sexiste.
8: Vous m'autorisez à être curieuse ?
5: Vous m'autorisez à être curieuse ?
4: Pour la dernière.
3: Alors, du coup, j'ai un peu triché pour la dernière, parce que du coup, les deux premières questions auxquelles j'ai répondu, c'est des questions donc, que j'ai entendues vraiment presque à chaque intervention. À celle-ci, je ne l'ai entendue qu'une fois, mais elle m'a fait sourire et j'avais envie de vous la partager. C'était un groupe de garçons de quatrième, et il y en a un qui m'a posé cette question. Est-ce que la cyprine, ça fait pousser la barbe ?
0: Pardon.
3: Et sur le... J'étais surprise, j'ai trouvé ça super comme question, en effet. J'ai eu très envie de répondre oui à cette question. J'avais envie d'inciter ce groupe de garçons de quatrième à faire des cunnilingus, à avoir envie d'en faire, à revaloriser cette pratique qui n'est pas beaucoup dans le cadre hétérosexuel ou qui vient forcément avant une pénétration, alors que c'est une pratique qui peut se suffire à elle-même à constituer un rapport sexuel. Petite précision, la cyprine, c'est un liquide qui est sécrété au niveau de l'orifice du vagin quand on est excité. Et donc, a priori, pendant un cunnilingus, l'endroit de la barbe va être en contact avec de la cyprine. C'est pour ça que je parle de cuni. Bon, je me suis raisonnée, je leur ai pas répondu que ça faisait pousser la barbe. Je leur ai dit que non, la cyprine ne faisait pas pousser la barbe. C'était plus important pour moi de leur donner une vraie info, évidemment. Et aussi parce que je sais que le cuni n'est pas du goût de tout le monde, que ce soit pour le recevoir ou pour le donner, et c'est très bien comme ça. Il y a une multitude de pratiques sexuelles, alors gardons le choix de celles que nous souhaitons pratiquer.
0: Pardon, j'ai rigolé, mais c'est ouf parce que j'ai l'impression d'avoir tellement subi d'entendre une éjaculation, c'est les mêmes protéines que dans un steak, enfin tous les trucs. Ah, tu fais une tête, t'as jamais entendu un truc comme ça? Des choses de mythes sur le sperme là qui sont censés te donner envie de sucer, et du coup, je trouve ça trop. C'est trop ouf de se dire ah ouais, mais il y a une nouvelle vague.
3: Bah, ça venait après une grande discussion
0: de virilisation de la cyprime, incroyable.
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0: Et on vient d'écouter la chanson Limace d'Audrey Jésus. Je vous invite à aller sur l'Instagram de cet artiste qui est Audrey Jésus. C'est à mourir de rire. Il fait plein de petites vidéos humoristiques. Voilà, allez voir son Instagram, Audrey Jésus. On le mettra sur la page.
1: Laure, tu m'as dit que cet été, tu étais allée voir une expo. Est-ce que tu veux nous en parler ?
2: Oui, tout à fait. Saviez-vous que la France est la première destination touristique au monde pour les naturistes ?
3: Ben non.
2: Et ben voilà, maintenant vous le savez, je ne le savais pas non plus et je l'ai découvert en allant visiter l'exposition Paradis Naturiste au MUCEM à Marseille. Donc c'est une exposition qui réunit 600 photographies, films, revues, objets quotidiens, peintures, dessins, livres, estampes et sculptures. Il y a beaucoup de matériaux. Qui vous explique que voilà, en France, ben, moi j'ai complètement découvert ça, que c'était la première destination pour les naturistes. Donc on le comprend notamment pour son climat tempéré et la présence des trois mers qui ont facilité l'installation de communautés qui, excepté en Suisse, ont peu de véritables équivalents ailleurs, où le naturisme se pratique de manière plus libre, hors de communautés constituées. Mais il y a aussi plein d'autres raisons que je vous passe, historiques, culturelles, juridiques, qui expliquent la singularité et la longévité des communautés installées en France. Donc moi, c'était une petite découverte. Mais sachez qu'à partir du XVIIIe siècle, le mot « naturisme » désigne des pratiques thérapeutiques nouvelles fondées sur l'utilisation des éléments naturels, l'eau, le soleil, la mer, et sur des pharmacopées à base de plantes. Le terme est ensuite associé au tournant du XXe siècle au mouvement utopiste de rénovation sociale en Allemagne et en Suisse qui tente de rompre avec l'urbanisation et l'industrialisation croissante pour promouvoir une philosophie panthéiste, oui, du retour à la nature. Et donc en France, il y a plusieurs lieux de pratiques remarquables avec des architectures complètement dingues qui se constituent entre l'entre-deux-guerres. Donc je les cite, mais je ne les connaissais pas, peut-être ça va vous parler. Le Sparta Club, Physiopolis sur l'île de Platée, Héliopolis sur l'île du Levant, le CHM de Montalivet et le Cap d'Agde. Vous en connaissez dans ce que je viens de citer ? C'est des noms qui vous parlent ?
3: Le Cap d'Agde.
4: L'île du Levant, oui.
1: Moi, Montalivet.
2: Ouais, bon, voilà, moi, c'était des noms de lieux un peu qui traînaient dans ma mémoire et de réaliser, en fait, il y avait des vrais mouvements. Ils ont bâti, il y avait des architectures très typiques, etc. Donc il y a plein de vidéos qui expliquent ça, les gens témoignent, etc. Ils sont très attachés, c'est vraiment un délire fort de communauté. Et il y a aussi vraiment une vision de la société. Et les pratiquants du naturisme défendent très tôt des valeurs écologiques et égalitaires. Donc être ensemble implique le respect de l'intégrité corporelle de chacun et chacune, le partage d'expériences et de milieux naturels, la recherche d'une santé durable. Des valeurs qu'on pourrait retrouver aujourd'hui dans l'engouement croissant pour les médecines alternatives, pour l'alimentation bio, le mouvement body positive, qui lutte pour l'acceptation et l'appréciation de tout type de corps. Bon, moi, en regardant l'expo, j'ai l'impression que cette vision politique, elle s'est vraiment évaporée petit à petit, quoi. Et qu'il y avait quand même beaucoup, beaucoup de corps normés qui étaient visibles dans cette expo. Mais malgré tout, je retiens, j'ai été marquée par une photographie en très très grand format, d'une femme très âgée qui était vraiment accrochée en hauteur dans la salle. Et je pense que je suis restée hypnotisée face à ce corps nu de cette vieille femme un bon quart d'heure. Ça m'a vraiment... je trouvais ça passionnant de voir ça. Bon, voilà. Donc ça, c'était l'instant expo. Elle est jusqu'au 9 décembre à Marseille. Et sachez que certaines soirées sont organisées des visites en nudité, quoi. Voilà.
3: Non, au musée.
2: Bon voilà, ils sont partis loin,
3: à
2: quoi.
3: Musée.
2: Je sais pas si vous en savez plus sur ces espaces-là. Pour moi, c'est un peu, peut-être que je déforme. Il y a des personnes qui le pratiquent, qui côtoient ces espaces, mais bon voilà, on peut en savoir plus là-bas.
4: Non, après cet été, je me suis retrouvée pour le coup avec des copaines dans un camping où comment dire, c'était naturiste, mais pas forcément. Donc en fait, c'est fait que dans le camping, il y avait des gens nus et des gens pas nus qui, toute la journée, donc on se retrouvait aux toilettes sèches avec des gens tout nus, des gens pas nus, et j'ai trouvé ça assez intéressant, en tout cas pour moi, dans mon vécu, d'avoir le choix aussi, pour le coup, en tout cas pour moi, dans la décision de pas me retrouver dans un espace naturiste où possiblement j'aurais pu sentir l'obligation et là je pouvais, en tout cas, me lever le matin et décider si, en tout cas par rapport à mon corps, si j'avais envie d'être nue, pas nue, à moitié, un peu, pas beaucoup. Bon, après, je décidais pas ce qui se passait pour les autres. Donc, il y a aussi cette question de, tu sais pas si tu vas croiser des gens habillés ou à poil toute la journée. Bon, après, c'est un camping. Je pense qu'on était 10 dans beaucoup de mètres carrés, donc j'ai pas croisé beaucoup de gens. mais voilà, je trouvais que c'était, tiens, une autre façon aussi de partager l'espace que j'avais en tout cas pas rencontré jusque-là, quoi.
2: Oui.
0: Non, je ne vais pas rebondir. On passe à la suite.
2: Ça vous va?
4: Ouais.
0: Du coup, là, ce qui arrive, c'est un petit montage de morceaux de podcast qui parlent d'injonctions liées aux normes de beauté et de body positive. Mais du coup, avant, je donnerais bien la définition de Wikipédia du mouvement body positive. Donc, c'est un mouvement social en faveur de l'acceptation et l'appréciation de tous les types de corps humains. Dans le cadre des réseaux sociaux, ce mouvement consiste à créer un espace inclusif en postant des images de tout type de femmes et de morphologie afin d'instaurer des relations plus saines avec leur corps. Il encourage la diversité et l'estime de soi en soutenant que la beauté est une construction sociale qui dépend des cultures et défie les stéréotypes et définitions normatives partagées par les médias. Et je vous laisse écouter la suite de ce montage de morceaux de podcast.
5: Et puis, il y a aussi une autre zone du cerveau qui rejoint un peu ce que
1: c'est
5: je disais tout à l'heure, c'est l'amygdale, qui s'active aussi quand on est en présence de quelque chose qu'on trouve beau. Et ça nous montre bien, là, l'amygdale, c'est la zone de traitement des émotions. Ça nous montre bien que la beauté est une émotion. Hein, et que nous sommes effectivement condamnés à préférer la beauté.
6: Notre cerveau préfère le goût. Ce n'est pas qu'une construction sociale.
5: Ça n'est pas qu'une construction sociale. Il y a effectivement une dimension qui est inhérente au fonctionnement psychologique humain. Après, quand on dit ça, je trouve que c'est toujours très important de prendre des pincettes, parce que ça ne veut pas dire que notre cerveau, il préfère les femmes minces, blondes, blanches et jeunes. Ça veut dire que notre cerveau, il recherche l'émotion esthétique, parce que c'est agréable pour lui. Et ensuite, les constructions sociales viennent faire le boulot pour nous faire préférer aujourd'hui des morphologies qui n'étaient pas les mêmes il y a deux siècles. Les critères de beauté étaient différents.
7: Donc vous avez des études qui montrent bien que voilà, quand on expose de manière répétée les gens, donc on fait une socialisation à l'envers et qu'on va stimuler au laboratoire dans un temps très court. Prenez une jeune femme qui a 25 ans. Pendant 15 ans, elle a été exposée à mince égale belle, en fait, de manière répétée. Et au laboratoire, on peut l'exposer à une multitude d'associations comme ça qui sont antagonistes. Et on se rend compte qu'effectivement, les femmes qui ont été exposées comme ça, ensuite, elles rapportent une meilleure estime d'elles-mêmes. Elles sont plus... Donc, c'est bien une question d'association et ça va dans le bon sens, en fait.
8: C'est intéressant, ça, parce que jusqu'à maintenant, moi, le body positivisme, j'y croyais qu'à moitié. Par exemple, la tendance actuelle à mettre sur les affiches de lingerie des femmes lambda, avec leur vraie cellulite et leur poignée d'amour qui dépasse du string en dentelle, j'étais persuadée que c'était un gadget, un tour de passe-passe des publicitaires pour s'acheter une bonne conscience. Mais visiblement, si ça devenait plus systématique, plus global et massif, on arriverait comme ça à court-circuiter notre réflexe à la comparaison sociale, à soigner le mal par le mal, en quelque sorte, en renouvelant complètement l'eau du bain culturel dans lequel on trempe et qui imbibe nos imaginaires et nos désirs.
9: C'est-à-dire que moi, il n'y a pas un moment où, quand je fais une interview sur la grossophobie, on me pose pas la question du body posi, et à chaque fois, je suis là, c'est pas le sujet, c'est vraiment pas le sujet de est-ce que j'accepte mon corps ou pas, en fait.
10: Oui, parce que ce que tu disais et qui est très intéressant, c'est que on peut s'aimer soi-même autant qu'on veut. Si à chaque fois qu'on va chez le médecin, on est humilié, discriminé, maltraité. Si à chaque fois qu'on veut avoir un entretien d'embauche, on est discriminé. Si à chaque fois qu'on va dans la rue, on se fait insulter. J'ai beau m'aimer moi-même, ça suffit pas, quoi. Enfin,
9: exactement. C'est exactement ça. C'est-à-dire que c'est une violence qui est constante. Et je pense qu'on pourra aussi en parler parce que de se montrer sur Internet quand on est une personne grosse, qu'on soit body positif ou pas. C'est-à-dire que si le compte Insta, c'est du lifestyle, des fringues, etc., on est quand même victime d'une violence et de harcèlement grossophobe immonde. Le corps gros, c'est pas seulement sur une espèce de caractère esthétique. Il y a tout ce qui est derrière, à savoir... moi, dès que je parle sur Internet, je dis « Bonjour, Internet !» Et ben là, on va tout me dire « Elle fait la promotion de l'obésité. L'obésité est une maladie. » Et en fait, on ramène forcément le corps gros à sa santé. de manière complètement hypocrite, parce que je fume depuis que j'ai 15 ans et que personne ne m'a jamais rien dit sur le fait que je fume depuis que j'ai 15 ans, alors que c'est pas bon pour la santé non plus.
11: Personne n'est en se détestant. Les complexes, on les développe aussi au contact des autres et à ce qu'on voit dans le regard des autres. Quand on se prend toutes ces critiques-là, on commence à faire beaucoup plus attention à son reflet dans le miroir. Après, vous avez aussi le rôle des parents. Est-ce que les parents montrent une préoccupation par rapport à leur apparence corporelle, par rapport à leur poids? Est-ce que les parents disent bah non, mange pas ça, ça fait grossir, ou moi je veux pas manger ça, ça fait grossir?
9: T'as vu de la salade? On
12: va manger des carottes. Non, tu reprends quelques carottes, oui.
13: Oui, mais j'ai parlé de ça.
11: À force d'être exposé tout le temps de façon chronique et répétée, on finit par reprendre ça à son compte. C'est ça que ça veut dire intérioriser. Ça veut dire ça nous vient de l'extérieur et puis on l'adopte, on l'endosse et on le reprend à son compte et on commence à croire personnellement que oui, pour être belle, il faut être mince.
14: Je dis très souvent à ma fille qu'elle est magnifique, que ses cheveux sont magnifiques et même si je sais qu'à l'école, elle entend des choses différentes et qu'on lui renvoie des choses pas tout à fait sympas tout le temps, au moins elle a cette balance dans son environnement proche qui est positive. Et du coup, bah, à un moment donné, même si la balance n'est pas toujours bien équilibrée, je sais que c'est quelque chose qui est en train de faire son chemin. Clairement, je le vois, puisque quand elle avait 4 ans, elle m'avait sorti... en gros, elle voulait être blanche et avoir des cheveux longs et lisses. Et donc, je lui ai rappelé que moi, j'étais pas blanche et j'avais pas les cheveux lisses. Et que, du coup, est-ce qu'elle me trouvait moche? Elle m'a dit non, mais tu serais quand même plus belle avec les cheveux lisses. Et du coup, 4 ans. Donc, c'était ça.
6: 4 ans, c'est très, très jeune.
14: Elle rentrait en deuxième année de maternelle. Donc, la première année, je pense, elle a vécu des choses, je ne sais pas, palpables ou non, mais pour arriver à me sortir ça de cette manière-là, aussi claire, c'est que le message, justement, de la société, à travers les images ou à travers les agressions verbales qu'elle a pu vivre, sont régulières et suffisamment violente pour qu'un enfant de cet âge arrive à le décrypter.
6: Il y a une époque où c'était plutôt bien vu d'être plus en chair parce que c'était synonyme de richesse. Comme pareil pour la couleur de peau où quand on est bronzé, alors là il faut absolument pas parce que ça veut dire que tu es pauvre, que tu travailles dans les champs, etc. À une autre époque, c'était mieux d'être très blanc parce que du coup, ça représentait l'aristocratie, la richesse. Et aujourd'hui, c'est plutôt l'inverse. Les gens veulent être bronzés, veulent avoir des formes, veulent avoir. Enfin, c'est
1: ça très. Montre aujourd'hui, être bronzé, ça montre que t'as les moyens d'aller en vacances.
5: Bah, c'est ça. Est-ce qu'on peut dissocier la beauté du pouvoir? C'est vraiment ça la question.
1: Exactement,
5: aussi. C'est que
1: exactement.
5: Qu'est-ce qu'on trouve beau? Est-ce qu'on trouve pas beau ce qui nous rend puissant?
1: Exactement.
5: Et qui nous rapproche, de l'argent, quoi. En fait, de se dire que t'as de l'argent ou
1: que t'as les moyens. Je pense qu'aujourd'hui, le côté mince, c'est que t'as les moyens de maîtriser ton corps. C'est-à-dire, t'as les moyens de le domestiquer. Et c'est un peu ce truc-là de, faut avoir de l'argent, faut avoir un coach.
5: Le corps est devenu un objet esthétique, mais finalement, il y a une cinquantaine d'années, le corps, c'était encore un outil de travail, en particulier pour les hommes. Donc la fonction du corps, elle a énormément évolué socialement depuis une cinquantaine d'années. Et autant la beauté, c'est vraiment une injonction immémoriale pour les femmes. Hein, c'est vraiment presque une sorte de caractéristique qui serait essentielle dans la définition du féminin.
6: On est né avec, quoi.
5: Exactement, ouais. On est né avec. Et puis alors, vraiment historiquement, c'est-à-dire de tout temps, les femmes sont supposées être belles. Alors que pour les hommes, effectivement, leur apparence physique, elle avait plutôt une fonction de force de travail jusqu'à présent. Et puis, petit à petit, là, c'est plutôt le développement du secteur tertiaire qui, dans l'économie, prime. Du coup, les hommes sont amenés à travailler aussi davantage avec leur cerveau et moins avec leur corps, de manière générale. Et du coup, le corps des hommes est aussi devenu un objet, finalement, de considération esthétique plus que de force physique.
6: Et comment ça fonctionne pour eux,
5: aussi mal que pour nous. C'est-à-dire que globalement, ça fonctionne de la même manière. Hein. C'est-à-dire que les obsessions reposent sur la même dynamique, que finalement, les normes esthétiques qu'on nous propose pour le corps, elles sont tout à fait inatteignables. C'est-à-dire qu'il y a une injonction paradoxale qui est inhérente aux normes esthétiques en vigueur, qui est, il faudrait à la fois être très fluet, très mince, et développer des formes là où c'est bon de les développer. C'est-à-dire chez les femmes, évidemment, ça va être les seins et les fesses, je n'ai pas besoin de le préciser, tout le monde a compris. Et chez les hommes, ça va être vraiment développer la musculature, en particulier la musculature du haut du corps. Donc on a finalement homme comme femme, tous les deux à composer, avec des normes esthétiques qui sont inatteignables.
2: Encore un air de vacances.
4: Merci Matt hein, pour cette compile donc de podcast qui parle des normes corporelles hein, qui elles ne prennent jamais de vacances. Et j'imagine qu'on a on en a toutes plus ou moins croisé cet été. Vous est venue cette question de non mais dans parce qu'on en a un peu parlé cette question de comment avec l'été on est aussi particulièrement exposé et donc possiblement certes ces normes elles sont toujours là toute l'année. Hein, on l'a dit, mais elles prennent une autre couleur où elles viennent, je vais dire, sur le devant de la scène, un peu différemment, voilà, du fait aussi de ce qu'on attend de nos corps l'été, de se dévoiler, de se découvrir, d'être plus aussi dans l'espace public.
0: Oui, c'est sûr qu'on peut moins facilement se cacher derrière des vêtements.
2: Et je crois qu'il y a des personnes qui continuent à se cacher derrière leurs vêtements et qui subissent deux fois plus le chaud.
4: S'empêcher d'aller dans les lieux de baignade, de rivière, de piscine, et donc... Voilà, on en discutait avec des potes, effectivement, de jamais aller à la piscine, même en pleine canicule, parce que c'est un espace où il va falloir se montrer. Il y a, en tout cas, moi, je sais que de mon côté, il y a quand même toujours un truc qui revient l'été aussi, une espèce de... Oui, aussi de... Bah, c'est pas tout à fait dans les normes, mais enfin, quand même, je me sens rattrapée par ça, mais de fantasme que, tiens, l'été, mon corps va changer. Il y a quelque chose qui va se passer où, comme par magie, à la fin de l'été... Je serai en forme, j'aurai fait plein de sport, j'aurai arrêté de fumer, je mangerai que de la Batavia comme les Dumas. Et voilà. Oui, je vais re-bien cocher toutes les cases. Voilà, même plus loin encore que ça, à la fin de l'été. En tout cas, je sais que dans mon histoire, ça s'est souvent reposé, quoi. Quelque chose qui allait se modifier l'été et que mon corps allait bien rentrer dans le droit chemin. En tout cas, dans celui que j'imagine. Enfin, que j'imagine, qu'on veut aussi m'inculquer, quoi.
1: Mais moi, il y a aussi un truc où de fréquenter des gens qui sont un peu dans cette dynamique du body positive, bah du coup, t'as un peu cette injonction à aimer ton corps, quoi. Et bah, je sais pas, je trouve qu'il y a des périodes de la vie où juste on n'est pas bien dans notre corps et on n'a pas forcément envie de faire cet effort de l'aimer, de l'assumer, de tout ça. Et je sais que moi, ça m'a souvent questionné un peu ce truc de... Bah, en fait, oui, c'est... On nous dit assez bien de s'aimer soi-même, de s'aimer comme on est, tout ça, mais je pense qu'il y a des phases de vie où bah, notre corps, on ne l'aime pas, et pour plusieurs raisons. Et cette injonction, je trouve, à aimer son corps tout le temps, et bah, en fait, ça rajoute encore une injonction en plus. Oui, ça a plein de côtés positifs, et c'est très bien aussi ce mouvement, hein, je ne dis vraiment pas le contraire. Mais je trouve qu'il y a certaines personnes qui en font une injonction, quoi. Et on a chacun nos rapports à nos corps, et on a, enfin, des fois on a besoin de temps, des fois on est dans des situations, et je trouve que c'est important aussi de respecter ça, quoi.
2: Bah oui, c'est pas en une phrase qu'on se détache de nos complexes, quoi. Enfin, la prise de conscience est une étape, mais ça veut pas dire que après tu t'en libères, quoi.
6: Ouais, surtout quand le contexte de domination est toujours là et que le message, enfin,
2: oui,
6: je dis,
2: tout à fait.
6: Ouais, ça, je me projette le message de l'été et du printemps pour plein de com, c'est aussi bah, super à nous les mini-jupes, enfin un vrai truc de prédation et de repossession du corps et tout. Donc en fait, on subit ça aussi, quoi.
2: Moi, l'été, c'est vraiment le moment où je me mets à jour sur qu'est-ce que j'ai conquis comme confiance en moi et avec mon corps. Et donc, ça me donne vraiment la météo. Est-ce qu'il y a des choses où c'est pire ou d'autres où étonnamment. Et parce que je vais m'exposer ou pas, mais dans des milieux, dans des contextes avec d'autres personnes. Et du coup, ça me donne un peu une météo interne de « Ah ouais, bah ça vraiment, maintenant je m'en fiche. » Mais par contre, ça m'expose autrement. Et du coup, ça va me mettre dans d'autres vigilances que je n'avais pas du tout avant. Et du coup, je sens que c'est un chemin, quoi. Ça s'achemine tranquillement.
4: Et avec la question aussi ça rejoint, hein, si la météo externe, elle change pas. Et que, oui. Et que c'est, je trouvais que c'était hyper intéressant, là, on entendait là, dans les podcasts de, bah oui, j'ai beau m'aimer, mais si les médecins, la société, les autres me renvoient m'insultent, me renvoient constamment que non, je fais pas partie de la norme, on aura beau bouger sur nos deux dents, il y a quand même toujours le gros travail à faire sur le dehors qui oui. lui, ne bouge pas.
0: La solution idéale, pour moi, c'est pas d'aimer nos corps, mais plutôt qu'on arrête de nous faire des remarques sur nos corps. En fait, si on arrêtait de parler sur les corps des autres et d'entendre ces choses-là, en fait, notre corps, on l'aimerait pas. En fait, on s'en fout et on va à la piscine, on se poserait pas la question, en fait. C'est plutôt ça qu'il faut enlever de nos espaces.
13: Et c'était fort aussi, pour moi j'ai bien aimé entendre ça dans ce petit montage, le début là où ça parle de en fait comment tu peux changer les représentations de ton cerveau. Et ça j'ai l'impression de l'avoir vécu et d'avoir entendu beaucoup de témoignages autour de moi, notamment autour des poils, du truc de vivre. Et en plus en quand même pas si longtemps que ça, un truc de reprogrammation.
2: C'est clair.
13: En fait tu peux reprogrammer ton cerveau à trouver des autres trucs... normaux.
1: Et je trouve qu'il y a aussi la question du corps, moi je sais que je me la pose aussi dans le travail de j'ai pas le même rapport à mon corps quand je travaille que quand je suis en vacances avec des amis quoi. Et de ce truc de c'est l'été, du coup tu bosses en extérieur et il y a plein de corps autour de toi et c'est un peu, enfin je trouve que c'est un peu perturbant et je me suis déjà posé la question de pourquoi quand je vais au bord de la Drôme et que je connais personne autour de moi, c'est pas quelque chose à laquelle je prête attention et pourtant dans le cadre du travail c'est un truc qui arrive quoi. Comme si ton corps allait traduire si tu travailles bien ou pas quoi.
0: Et puis la peur, je sais pas, moi j'ai l'impression que j'ai très souvent la peur que si je mets un truc un peu dénudé, on va se dire que j'essaye d'aguicher et du coup dans le cadre du travail, c'est pas du tout approprié en fait. On n'est pas là pour draguer nos collègues ou nos supérieurs et du coup moi je sais que j'essaye d'enlever cet automatisme, mais oui, quand je me dénude, que je mets un débardeur, qu'on voit mes tétons par exemple parce que je porte pas soutien-gorge, oui, je vais imaginer que on peut faire cette projection sur moi. Du coup, c'est hyper fort au travail. Ouais.
13: Ouais. Et dans le montage, il y a aussi une partie qui nous rappelait que dans toutes ces normes et tout, il y a aussi la blanchité. Et nous, on est que des personnes blanches dans le studio, donc on savait bien qu'on avait ce gros biais et un peu cette question de « Ah ouais, il y a sûrement tout un délire sur le corps en été quand t'es une personne non blanche dont en fait on peut pas trop parler parce que c'est pas notre expérience. » Mais donc on va de fait pas en parler abondamment, mais quand même ça m'a fait penser que justement la semaine dernière j'avais vu un short Insta de Elodie Arnoux qui est une humoriste merveilleuse qui est drôle et vénère et super et qui n'hésite pas à parler du racisme dont elle est victime dans notre société et qui a fait c'est une toute petite vidéo mais qui parle d'un truc qu'elle vit en été. Alors je me suis dit parfait, c'est l'occasion de porter sa voix à Super Tempête.
15: Alors, j'en profite que ce soit l'été pour donner un petit message aux gens qui viennent nous voir comme ça, tout fiers, l'été, l'avant-bras en avant, qui viennent le coller contre notre avant-bras en disant « T'as vu ? On est pareil. » Non, non, non. Non, on n'est pas pareil. Ah bah si, regarde, je suis noire, j'ai trop bronzé, quoi. On est pareil. Non, et en fait, il te manque une petite teinte, une petite nuance. Franchement, c'est infime, mais tu sais, il te manque la nuance refus d'appartement ou discrimination à l'embauche, voilà. C'est pas exactement pareil. Parce que toi, l'été... Tu te dis pas, je vais envoyer un CV anonyme parce que quand ils vont voir mon bronzage, ils vont pas me convoquer un entretien. Non, voilà, on n'est pas exactement pareil. Ouais, ça se mérite un bronzage comme ça. C'est vrai que c'est joli.
13: Voilà, je voulais partager avec vous, c'est Elodie Arnoux. Allez voir ce qu'elle fait, elle est vraiment super.
2: On passe à la suite ?
13: Allez.
16: Alia Nakamura. Qui va faire justement le train d'union de cette langue française qui vit, d'Aya Nakamura, au formidable de Charles Aznavour.

0: 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Et oui, Aya Nakamura a fait briller notre été pendant la cérémonie d'ouverture des JO. Mais si c'était que elle. Sans avoir aucunement prévu de regarder la cérémonie d'ouverture des Jeux Olympiques 2024 à Paris, je me suis retrouvée devant. Alors, j'ai commencé le visionnage en râlant. Les JO, c'est nul. Le capitalisme, la surconsommation, les migrants, les sans-abri expulsés de la ville, la Seine, l'impact environnemental, la police, les morts, la politique, les constructions. Ça commence, il y a du blabla, il y a du blabli, il pleut, les gens font coucou sur des bateaux, Lady Gaga chante avec des froufrous, rien de transcendant quoi. Puis, on voit trois personnes qui batifolent dans une bibliothèque. Et là, ils partent tout guirés dans la rue de Paris, en dansant, en rigolant sous le soleil, comme si c'était le printemps, je vous rappelle qu'il pleuvait. Ils montent dans un appartement et là, tenez-vous bien, ils se pécho tous ensemble. Oui, oui, un trouple ou un plan à trois, vous l'appelez comme vous voulez. On est sur France Télévisions, il est 21h devant des millions de téléspectateurs du monde entier. Et là, je me dis, waouh, c'est osé quand même.
1: Il se passe un truc.
0: On a quand même droit à l'accordéon, à la patrouille de France qui fait un cœur trop cute. Des gens qui courent tout en couleur. On y voit la diversité, mais moi j'attends toujours Aya Nakamura quand même. Au fur et à mesure, je me rends compte qu'il se passe quelque chose pendant cette cérémonie quand même. Les femmes sont à l'honneur et elles sont représentées dans leur diversité. On a Gojira qui nous balance du gros son avec une Marie-Antoinette décapitée et Aya Nakamura nous fait une démonstration de vocabulaire devant l'Institut de France, accompagnée par la garde républicaine. Et elles ont eu de la chance, Aya et ses danseuses, parce que normalement, il n'y a que le pape et le président de la République qui sont autorisés à rentrer par la porte principale. Ouais.
1: Allez.
0: Et elle est arrivée avec des feux d'artifice et une superbe tenue dorée.
1: Oui, tout à fait.
0: Ok, donc il y avait plein de bateaux mouches et des fois c'était relou, mais on avait quand même eu droit au banquet. Et là, c'était mon moment.

0: osé, audacieux et inclusif. Et franchement, ça m'a fait du bien.
1: Wow. Merci Louise.
0: De rien.
1: Trop bien.
2: Retour sur les JO.
1: Ah ouais, retour en arrière.
2: Ouais. Il est malheureusement le temps de conclure cette émission.
1: Non.
3: Oh non, c'est la fin de l'été.
2: On aura pu aborder certains thèmes, hein, mais bien évidemment, on n'a pas fait le tour du sujet de nos corps l'été. Il y a tout un tas d'injonctions auxquelles on est confronté pendant l'été et qu'on n'a pas creusé, comme la peau, les poils, la taille, les muscles, etc. Et des oppressions qu'on n'a pas ou peu abordées. Mais on aura quand même pu parler de torse nu et d'inégalité de genre, de crush et de crash sur son canapé, de première fois dans l'eau ou dans l'air, de dépistage, de nudité, des normes de beauté, des JO et de quelques oppressions systémiques. Ce que l'on retient, c'est que l'été n'est pas, comme on le pense, le moment de l'année où l'on peut tout relâcher pour ne penser à rien. Comme le reste de l'année, les injonctions continuent à pleuvoir et nos corps aussi sûrement, sont particulièrement exposés aux remarques, aux regards et aux oppressions. Donc oui, en surface, l'été, ça a l'air fun, mais pas besoin de nager bien profondément pour comprendre que l'été, c'est nul aussi.
1: Et c'est bien aussi.
2: Et c'est nul aussi. Allez, alors les luttes continuent et Super Tempête aussi.
1: Oui.
2: Enfin, pas ce soir. Hein. Rendez-vous pour la prochaine émission qui aura lieu le 18 octobre.
1: Tout à fait.
4: À bientôt.
2: Bonne soirée.
1: Et bon feu d'artifice à celles et ceux qui vont voir le feu d'artifice. C'est ça aussi.

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0: La grotte de Choranche.
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1: Que faire aujourd'hui sur le territoire? Pour vous inspirer, nous vous proposons un focus sur les activités et ateliers du jour. C'est la suggestion de la rédaction.
0: On va commencer du côté des activités outdoor, puisque aujourd'hui, certes, la météo est un peu pluvieuse, mais le week-end devrait être meilleur, avec des températures qui seront bien plus agréables, notamment pour faire du sport en extérieur. Et ça tombe bien, puisque dans le Royan, le Vercors Sud et le Vercors Nord, eh bien, il y a pas mal de bureaux des guides qui se sont constitués ces dernières années pour vous emmener découvrir différentes activités. Alors, il y a de l'escalade, évidemment, de la spéléologie dans différentes grottes du territoire, mais également du canyoning, de la Via Ferrata et de la Via Corda. Il y a une belle liste de guides qui sont référencés dans la petite gazette de l'Office de Tourisme Vercordrome que vous pouvez obtenir soit en allant sur leur site internet, soit directement dans une des offices. Et parmi eux, eh bien, il y a le Bureau des Moniteurs de Vercors Vertical. C'est un collectif de guides et de moniteurs passionnés qui se sont rassemblés à Saint-Laurent-en-Royan, donc juste à côté de chez nous, et ça a été fondé par l'un des champions du monde d'Europe et d'escalade, Cédric Lachat. Et donc autour de lui, il y a plusieurs personnes qui se sont rassemblées, comme Maxime Poirier, David Parot, Julien Zimmer et Émilie Langard. Tous, évidemment, sont diplômés d'État et vous proposent donc différentes activités. Donc il y a de l'escalade, de la spéléo, du canyoning, de la Via Ferrata, de la Via Corda, et même des propositions d'activités un peu plus insolites, comme des nuits en portaledge. Donc là, c'est des nuits suspendues sur une falaise au sein d'un hamac qui est évidemment accroché à la paroi, et également des bivouacs souterrains. Donc toutes ces activités, elles sont destinées soit à des initiations, donc famille et enfants débutants, mais il y a également des propositions d'activités qui sont un peu plus poussées pour les personnes qui auraient déjà une expérience. Évidemment, tout ça, vous pouvez avoir plus de détails en vous rendant sur leur site internet. Donc c'est vercors-vertical.com, faut pas hésiter à les contacter, ils sont très joignables. Et puis sur le côté du Vercors, eh bien pour le canyon, il y a avec Ondine, donc c'est le canyon avec Ondine, qui vous propose là de la spéléo ainsi que du canyoning. Donc son site internet, c'est canyoningavecondine.com. Et puis il y a d'autres bureaux des guides, tout ça c'est référencé évidemment dans la petite gazette de l'Office de Tourisme Vercordrome. C'est une revue papier que vous pouvez trouver en office de tourisme à Saint-Jean ou à La Chapelle ou à Saint-Nazaire, mais également sur leur site internet, il y a tous les détails en ligne. Et puis si vous êtes plutôt amateur ou amatrice de randonnée, eh bien sachez qu'il y a aussi des personnes qui sont présentes sur le territoire, des professionnels qui sont là pour vous accompagner, des guides de moyenne montagne, ainsi que des guides naturalistes. Il y a aussi d'autres personnes qui vous proposent des balades thématiques. Alors côté nature, eh bien, on est obligé de vous parler de Romain Ribeiro, qui est l'un des référents naturalistes du coin. Hein. Il a monté son association donc Enquête de Nature, qui vous propose donc des sorties pour découvrir la faune et son milieu naturel, donc quelles que soient les saisons évidemment. Donc il y a plusieurs thématiques, il y a des sorties loups, des sorties faune sauvage. En septembre, il va y avoir des sorties brame du cerf. Il y a également du pistage animalier et des sorties rapaces. Donc tout ça, évidemment, ça se fait en adéquation et avec le respect de la faune sauvage. Et donc, n'hésitez pas à le contacter si vous êtes intéressé. Donc c'est enquête-de-nature26.com, son site internet. Puis il y a son numéro de téléphone également sur place. Et si votre intérêt se dirige plutôt vers la flore, eh bien, et par exemple, il y a l'alchimie qui vous propose de découvrir les plantes qui sont source de savoir. Et donc là, vous allez vous balader entre science et tradition pour explorer les liens qui unissent les hommes et les plantes. Donc elle, son adresse mail, c'est alchimievercors@posteo.net. Et puis, il y a également pas mal de guides de randonnée tout court. Donc là, c'est pour vous emmener faire des randonnées peut-être un peu plus insolites et un peu plus aventureuses que ce que vous avez l'habitude de faire, sans prendre de risques, évidemment. Et donc, il y a Rêve de Cime, il y a C'est ta nature, il y a le bureau montagne Drôme Vercors. Et donc là, c'est une équipe entière qui rassemble plusieurs professionnels qui sont tous passionnés et qui vous proposent des sorties à la demi-journée ou à la journée. Et là aussi, il y a plusieurs thématiques qui sont possibles, donc de la botanique, des randos avec des ânes, de la faune et des raquettes, tout est possible. Voilà pour ces activités outdoor, bien sûr ce n'est pas exhaustif, vous allez pouvoir trouver plein d'autres renseignements sur internet, sur les différents sites de nos partenaires. Autre proposition d'activité, cette fois-ci c'est aussi dehors, mais c'est dans une ferme. C'est les portes ouvertes demain qui vont avoir lieu demain de la bergerie de la Rouille, qui est une ferme qui se trouve à Bouvante et qui fait de la transformation. Et donc on vous propose d'écouter un extrait d'une interview que j'ai réalisée en compagnie d'Élodie qui nous présente sa ferme. On écoute.
4: À tout bout de champ, on a fait la première édition au moment du Covid. Et en fait, le format nous a vachement plu. Cette histoire d'itinérance entre les fermes, que le public vienne sur les fermes. J'ai trouvé ça hyper sympa. Cette année, on reconduit. C'est la première porte ouverte depuis 4 ans qu'on va faire sur la ferme. Je sais pas si on le fait pour faire découvrir la ferme, mais moi, je le fais surtout pour nos clients, parce qu'on a des clients ultra fidèles. Et en fait, sur les marchés, les gens me racontent aussi un peu leur vie. Enfin, ils m'appellent Élodie, ils savent que le prénom de mes enfants, ils savent le prénom de mon mari, ils connaissent notre famille. Et d'ouvrir nos portes, ça, c'est une façon aussi pour nous de les remercier de toutes ces années, ces 10 ans de fidélité. Et ils ont le droit de voir comment on travaille tous les jours, et comment sont faits les produits qu'ils achètent, qu'ils mangent. Puis c'est aussi l'occasion de fêter les 10 ans de la ferme. C'est pour ça qu'on a choisi de participer à l'événement cette année. Donc dans le format, on fera des visites de la ferme toutes les demi-heures à peu près. Il y aura 3 temps forts. Le matin, on fera une démonstration avec le travail des chiens. Donc on fera une démonstration avec les chiens de conduite. Et puis il y aura une partie aussi, parce que j'ai un chien de protection qui s'y prête bien, où on parlera aussi de ça, comment on les dresse, ou justement comment on ne les dresse pas, comment on les choisit, comment se comporter avec un chien de protection, et puis comment lui il s'organise aussi dans son travail de la journée, entre toutes ces grosses siestes. Donc ça, ce sera le premier temps fort du matin. À midi, il y aura un repas qui sera proposé. Normalement, ce sera un couscous avec notre viande d'agneau et nos merguez de brebis. Et puis dans l'après-midi, il y aura une démonstration fromagère. C'est Lauriane qui le fera en plein air. Elle fera des tomes. Et pour l'événement à tout bout de champ, on fera de la glace. Si ça plaît, on commercialisera la recette, mais ce sera un peu l'essai. En plus de ça, on aura une exposition sur l'association Le Royan d'hier et d'aujourd'hui. Donc là, en fait, on va faire un focus sur l'agriculture à Bouvante depuis le temps des Chartreux, parce qu'en fait, le lieu de la Rouille appartenait aux Chartreux depuis 1750, et il y avait déjà à l'époque 400 brebis sur la ferme. Il y avait déjà à l'époque du fromage de brebis, donc on va faire une petite expo là-dessus, parce que c'est quand même sympa. Et il y aura aussi un stand sur la laine, comment on peut travailler la laine de façon assez simple, du feutrage, comment on peut valoriser la laine, même si c'est pas de la laine, on va dire de qualité mérinos, comme on peut avoir sur d'autres races que de la Laconne, quoi. Voilà.
0: Voilà, c'était les activités qui vous seront proposées pour cette journée porte ouverte qui va avoir lieu demain à la bergerie de la Rouille, avec donc deux temps forts à 11h et à 15h, et puis des visites guidées toute la journée qui vont avoir lieu donc toutes les 30 minutes. 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C'est en partenariat avec le Parc naturel régional du Vercors. Voilà pour les différentes activités qui vous sont proposées pour cette fin de semaine. Place maintenant à notre rubrique reportage. Aujourd'hui, on vous emmène du côté du Grand Séchoir, le maison-musée de la Noix à Vinay, et on vous propose d'écouter une interview qu'a réalisée notre collègue Anouchka à propos de l'exposition en cours.
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1: Visite de l'exposition temporaire moderne à la campagne, récit d'une révolution silencieuse au Grand Séchoir, maison du Pays de la Noix, à Vinay. Exposition en cours du 17 mai 2025 au 31 décembre 2026. En compagnie de Nelly Puot, chargée du développement des publics au Grand Séchoir.
6: Bonjour et bienvenue donc dans l'exposition temporaire qui s'appelle Moderne à la campagne. Cette exposition, elle est née d'une rencontre de l'équipe du Grand Séchoir avec le collectif Azimut, qui est un collectif artistique grenoblois et qui travaillait au recueil de témoignages de personnes vivant dans des EHPAD ou des foyers logements, et qui, du coup, très souvent, avait cette phrase de « c'était mieux avant ». Et du coup, le collectif Azimut s'est posé la question, mais qu'est-ce qui était mieux avant? Et en fait, tous parlent de cette période des 30 glorieuses. Et donc, le collectif Azimut est venu rencontrer le Grand Séchoir en nous proposant de faire une exposition sur cette thématique-là. Et c'est vrai que c'est une thématique que le Grand Séchoir n'avait jamais abordée, cette partie des 30 glorieuses. Dans l'exposition permanente, on parle de la culture de la noix dans les années 1920, et puis on parle de la culture de la noix actuellement. Mais qu'est-ce qui s'est passé entre-temps et comment on est passé de la culture où on tout se faisait à la main à la mécanisation? Et voilà, et cette partie-là, cette transition-là, on trouvait intéressant de la traiter. Et donc, on a demandé au collectif Azimut de s'intéresser vraiment à la vie dans nos campagnes, ici, dans la vallée du Sud Grésivaudan. Comment on a vécu cette période-là, cette période un peu bouleversante, où d'un seul coup, des objets sont venus changer, bouleverser le quotidien dans nos campagnes. Donc de l'arrivée du premier tracteur, de la première voiture, de la machine à laver, du réfrigérateur, enfin plein d'objets comme ça qui pour nous aujourd'hui sont tellement évidents et dont on n'arriverait pas à se passer. Comment ont vécu en fait les gens à cette époque-là, cette transition d'un seul coup, ces outils modernes, comment ils ont vécu ce changement?
1: Nous entrons maintenant dans la première salle de l'exposition.
6: Alors, dans cette partie-là, en fait, on accueille tout de suite le public avec un premier jeu. On va leur demander de témoigner quel est l'objet, en fait, qui a bouleversé leur quotidien et quel objet, aujourd'hui, ils auraient du mal à se passer. Les gens écrivent leurs petits témoignages sur des papiers et viennent ensuite avec les accrocher avec des pinces à linge. Et on a également expliqué que, du coup, comment ces objets ont transformé nos vies. Par exemple, l'arrivée des tracteurs, on voit que en 1950, il y avait 137 000 tracteurs en France. Et qu'en 1968, donc 18 ans plus tard, presque 20 ans plus tard, on est à 1 100 000 tracteurs. Donc, vous voyez comme le chiffre a augmenté. Et donc, pareil après pour l'arrivée de la télévision, où en 1954, seulement 1% des foyers sont équipés d'une télévision. Et en 1974, c'est 82% des foyers qui sont équipés. Donc, vous voyez vraiment ces bons, ces changements, comment d'un seul coup, des objets comme ça arrivent dans nos vies et deviennent indispensables à tous les foyers. Ensuite, eh bien, du coup, on arrive sur cette partie témoignage. Le collectif Azimut a rencontré différentes personnes dans des EHPAD. Donc, on a sous forme de photographie avec quelques témoignages dessous des personnes qui ont bien voulu jouer le jeu et expliquer quel est l'objet vraiment qui les a marqués. Alors, on retrouve beaucoup pour les femmes des témoignages féminins, beaucoup l'arrivée de la machine à laver. Ils disaient que, quand on était mère d'une grande famille, familles avec beaucoup d'enfants, et ben laver le linge de 9 enfants, c'était beaucoup plus facile avec la machine à laver que de le faire à la main. Et puis pour les hommes, et bien c'est l'arrivée du tracteur, l'arrivée de la voiture, et donc un témoignage que j'ai trouvé plutôt touchant de Monsieur Pelat, qui disait que lui, ben oui, l'arrivée du tracteur, ça a changé la vie, c'était beaucoup plus facile, mais en même temps il aimait bien travailler avec les animaux, et du coup quand on avait la charrette avait tiré par les chevaux et qu'on croisait un autre agriculteur, et bien du coup les chevaux s'arrêtaient, ça permettait aux agriculteurs de discuter, ils prenaient le temps de parler, de prendre des nouvelles, alors qu'aujourd'hui il dit on se croise en tracteur, on se fait un signe, mais du coup on se parle plus comme on se parlait avant, et voilà, il y avait quand même une petite nostalgie sur cette période là Voilà. Et puis d'autres témoignages qui sont, eux, enregistrés et dans des téléphones à cadran rotatif. Donc c'est très amusant de voir les enfants aujourd'hui qui ne comprennent pas le fonctionnement du téléphone parce que voilà, ils font mettre son doigt du coup dans le trou et puis tourner jusqu'à la butée, relâcher le cadran pour que le cadran revienne et donc écouter ces témoignages de personnes qui vont du coup nous expliquer l'arrivée justement de la première voiture, l'arrivée du tracteur, de la machine à laver ou de la télévision aussi. La télévision, c'était un moment extraordinaire d'avoir des nouvelles autrement qu'avec le poste radio, et c'était de pouvoir voir en fait des images du monde entier.
7: La première télévision, on l'a eue en 70.
8: Non, on l'a eue en 62.
9: Mes parents écoutaient la radio. Et je crois que la première télé qu'on a eue, c'était dans les années 60.
7: Non, je ne me rappelle pas.
10: Ouais, dans les années 70, hein. Ouais, noir et blanc. Avant, c'était des télévisions à pièces. On mettait des pièces, mais moi, je n'ai pas connu. C'était plus ancien, ça.
7: Mes parents avaient acheté une télé, et ils mettaient des pièces pour pouvoir la payer, pour que ça fonctionne. Alors, je sais pas trop, c'était comme un crédit, je pense.
9: On écarquillait les yeux, tellement c'était extraordinaire. C'était en noir et blanc, il n'y avait qu'une chaîne, et puis ben, on regardait ça, et on regardait les informations qui arrivaient et tout. C'était pour dire un miracle pour nous.
6: Ici, sur ce mur, en fait, c'est une échelle, en fait, une frise du temps, où on explique cette période des Trente Glorieuses, elle commence en fait au sortir de la Seconde Guerre mondiale. Le pays a besoin de se reconstruire, il faut relancer l'industrie, relancer l'agriculture française pour nourrir la population, et puis aussi se développer et commencer à exporter. Et donc, du coup, vont se mettre en place des systèmes, et un peu sous le modèle américain. On va s'inspirer de ce qui se fait aux États-Unis. Déjà, on est sur des grosses parcelles, la mécanisation est déjà bien en place aux États-Unis. Et donc, on va révolutionner le monde agricole avec des lois agraires, avec une politique européenne agricole commune, avec des plans de financement et d'aide, comme par exemple dans les années 48, le plan Marshall, en fait, qui va permettre de donner des aides financières pour s'équiper. Alors bien sûr, ce sont des aides qui viennent des États-Unis, et donc ben la condition pour obtenir ce prêt, c'est d'acheter un tracteur made in USA. Voilà. Donc voilà comment se lance un petit peu cette mise en place du monde agricole. Les fermes vont s'agrandir, les espaces deviennent plus efficaces, on a moins de besoin en main d'œuvre, et donc du coup, on voit des exploitations qui augmentent, mais une population d'agriculteurs qui diminue. Et donc on passe de le travail agricole qui représentait 7,4 millions d'actifs en 1946, eh bien en 1982, ce n'est plus que 1,6 million d'agriculteurs. Et ce chiffre a encore bien baissé. Et aujourd'hui, on est autour de 400 000 agriculteurs en France. Donc, vous voyez, ça a encore diminué. Et du coup, sur des exploitations où on avait besoin de beaucoup de manœuvres, et ben aujourd'hui, on a besoin de beaucoup moins de manœuvres parce que, du coup, la mécanisation a permis de remplacer toute la famille, toutes les personnes qui travaillaient à la ferme, les saisonniers, etc. Et donc, on a beaucoup, beaucoup moins besoin de manœuvres. Et donc, les enfants qui souvent reprochent prenez les fermes, eh bien du coup il va falloir leur trouver une autre activité. Donc on observe aussi à cette époque-là un gros exode rural. Les gens quittent la campagne pour aller vivre en ville, pour aller travailler dans les industries, dans les usines en ville, et donc des enfants qui vont se former à l'école. Et puis on voit aussi l'apparition en fait des maisons familiales. Donc là, on a en photographie la maison familiale de Chatte qui a ouvert dans les années 50. Et donc, on voit cette formation. Donc, les agriculteurs vont être formés. Ils deviennent à la fois... le paysan va devenir le mécanicien pour pouvoir entretenir ses machines, chimiste pour pouvoir utiliser les engrais, les pesticides, etc. Tous les produits qui vont être beaucoup utilisés à cette époque-là. Et puis, comptable aussi, parce qu'il va falloir tenir la comptabilité de son exploitation, puisqu'il y aura un emprunt pour pouvoir payer, financer les machines. Et donc, il va falloir gérer comme il faut son budget. Dans cette partie suivante de l'exposition, on parle des objets qui ont bouleversé du coup le quotidien. Et donc là, on expose un réfrigérateur, un ancien réfrigérateur qui date des années 60, d'une machine à laver qui date des années 50, qui nous a été prêtée par le musée des blanchisseries qui se trouve dans la région lyonnaise. Et puis, on voit un caddie, un tout petit caddie. Ça nous fait beaucoup rire avec mes collègues parce que ce caddie, en fait, a la taille des caddies d'enfants dans les supermarchés. Alors que là, non, c'est un caddie pour adultes. C'est le premier caddie parce qu'à cette époque-là, se développe la société de consommation, se crée des supermarchés. Donc, on n'a plus besoin d'aller peut-être à l'épicerie, acheter un ou deux produits. Là, on peut aller dans une grande surface et on trouve tout ce dont on peut avoir besoin. Et donc, avec le caddie, on va pouvoir remplir notre petit caddie et faire ses courses. Et aujourd'hui, on voit que la taille des caddies a bien augmenté.
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0: Et puis tout ça est rendu possible, cette société de consommation, grâce à une chose, c'est le prix du pétrole qui est beaucoup, beaucoup moins cher. Donc vous avez une jolie pompe à essence ici, un peu vintage. Et puis à côté, juste à côté, vous avez un Solex. C'est l'arrivée aussi du Solex. On va pouvoir se déplacer et du coup, l'essence moins chère va permettre de se déplacer beaucoup plus facilement. Et puis c'est la société de création aussi du plastique. Et oui, du coup, le pétrole n'étant pas cher, eh bien, on va créer beaucoup, beaucoup d'objets en plastique qu'on va retrouver dans notre jolie petite cuisine vintage. Donc, bienvenue dans la petite cuisine aménagée spécialement pour le grand séchoir. Donc, on a remonté le temps, on est dans une cuisine des années 60-70 avec une très belle tapisserie bien d'époque. Et en fait, si on regarde bien, cette tapisserie, elle a été faite sur mesure pour le grand séchoir parce que les motifs sur les murs sont des noix, des coquilles de noix avec des cerneaux. Et donc, c'est une cuisine tout en mobilier formica, donc très à la mode à cette époque. Bah, attention, le formica revient à la mode, il paraît. Donc, avec un joli but. Buffet, une table, des chaises et puis un petit écran alors qui est moins d'origine des années 60 mais qui permet de voir des petits films qui sont en lien avec les témoignages qu'on entend de personnes âgées. Et en fait, on a travaillé avec le collège de Saint-Marcellin, le collège Le Savouret, avec les élèves des classes de 4e et 3e SECPA et puis avec le centre de loisirs de Vinay. Et les élèves ont joué le jeu d'aller collecter eux-mêmes les témoignages des personnes âgées au foyer restaurant de Saint-Marcellin et dans les EHPAD de Notre-Dame de Lozier. Ils ont collecté ces témoignages et ensuite les ont mis en scène et se sont filmés avec une caméra en Super 8, donc une caméra d'époque, et ils ont vraiment rejoué ces témoignages. Donc on voit des scènes à l'école, on voit des scènes dans les champs, on voit des enfants avec des bidons de lait aller chercher le lait à la ferme d'à côté. Voilà, donc c'est plutôt des témoignages touchants. Et quand on regarde les vidéos, très souvent nos visiteurs pensent que ce sont des films d'archives, des films de l'INA qui datent de ces années-là, alors que pas du tout, ce sont des enfants actuels qui se sont prêtés au jeu et qui ont formidablement interprété les petits témoignages. Et vraiment, c'est très touchant.
1: Des bêtises. Et le maître d'école, il lui a dit, bon, quand je reviens, après la pause, il faut que je te trouve là. Et puis il avait préparé le bâton. Parce qu'il me foutait des coups de bâton, hein, attention, sur derrière, surtout chez les garçons. Et puis ce jour-là, on s'était tous, on avait fait enlever nos bonnets, les gants, les écharpes, tout. On avait tout plié, puis le garçon lui avait mis derrière, dans la culotte derrière. Ça lui faisait un rembourrage comme ça. Comme ça, quand le maître d'école est arrivé, il a regardé ça, il n'a pas pu s'empêcher de rigoler. Il a dit cela, il ne manque pas d'imagination quand même.
0: Alors dans l'exposition moderne à la campagne, il y a tout un parcours dédié aux enfants, parce que c'est vrai que c'est une thématique qui est pas forcément facile à aborder avec des plus jeunes. Et du coup, on a mis en place différents jeux tout au long du parcours. Donc il y a un jeu pour créer sa ferme idéale avec des petits éléments qu'on va venir placer d'anciennes fermes, de nouvelles fermes, des vaches, des tracteurs ou pas. Il y a encore le travail avec les chevaux. Enfin voilà, on crée sa ferme idéale. Donc là, par exemple, l'enfant qui a joué a plutôt utilisé des images anciennes. C'est rigolo. Du coup, on retrouve le cheval qui tire la charrue, les poules, les vaches. Voilà, on voit pas beaucoup de mécanisation sur ce paysage-là. Mais voilà, du coup, il y a vraiment, on peut créer sa propre ferme idéale. Il y a également un endroit où l'enfant peut créer sa cuisine idéale et donc placer ses meubles en formica, son téléphone à cadran. Enfin, venez voir, c'est vraiment assez rigolo. C'est sous forme de magnette. Donc là, voilà, on prend le réfrigérateur et puis on va le positionner où on a envie. Allez, moi, je vais mettre là entre le meuble de la cuisine et puis voilà, le levier. Et puis ensuite, la télévision. Et bien, du coup, la jolie télévision, on va la placer là pour pouvoir la voir depuis la table. Et ensuite, on place la table en formica, les chaises. Et puis différents petits éléments comme ça pour créer sa propre cuisine.
2: Sa cuisine idéale des années 60, alors qui diffère un petit peu de nos cuisines d'aujourd'hui, effectivement.
0: Oui, les meubles en formica, la radio transistor, le téléphone à cadran, oui, ça, on trouve pas forcément l'horloge à pile en formica non plus.
2: Il y avait déjà un moulin à café électrique.
0: Et oui, oui, ben oui, forcément, on commence, du coup, les petits appareils électriques qui vont faciliter la vie à la maison, oui. Dans cette dernière partie d'exposition, on a voulu ouvrir cette période des 30 Glorieuses et du coup, voir quel est leur héritage aujourd'hui. Et donc, nous sommes allés à la rencontre de trois exploitations, trois histoires de transmission qui sont totalement différentes de trois exemples de transmission, trois producteurs qui ont transmis leur ferme. Et donc, le premier témoignage, c'est la transmission de la ferme Renevier à Tulin, où Sébastien Renevier a repris l'exploitation familiale. Et donc, on voit comment, de cet héritage qui lui a été transmis, comment aujourd'hui il prend cet héritage et le transforme. Il a maintenu sa ferme en agriculture biologique. Et du coup, est resté sur la nuciculture, mais il va investir dans des matériels qui sont beaucoup plus modernes, donc comme un trieur optique pour le tri des noix. Il va mettre en place une vidéosurveillance sur l'ensemble de ses machines avant la récolte. Voilà, il va du coup continuer et faciliter son travail de nuciculteur. Sur la deuxième exploitation que nous avons rencontrée, la deuxième transmission, c'est malheureusement l'histoire d'une transmission qui ne peut pas se faire, puisque du coup Alain, qui est le propriétaire actuel de cette exploitation sur CRA, Alain Chamarier, a malheureusement perdu son fils, donc qui ne pourra pas reprendre l'exploitation, et sa petite fille Elsa est aujourd'hui trop jeune pour reprendre. Elle aurait bien aimé reprendre la ferme, c'est vrai que ça lui tenait à cœur aussi de conserver cet héritage-là. Mais malheureusement, elle n'est pas encore en capacité de reprendre la ferme puisqu'elle a tout juste 19 ans. Ses études ne sont pas terminées. Et puis, s'installer seule aujourd'hui, c'est compliqué et surtout, financièrement, elle n'est pas en capacité de pouvoir s'assumer toute seule sur l'exploitation. Donc voilà, du coup, il y a cette transmission qui ne se fait pas. Donc on assiste là sur cette vidéo à la dernière récolte de noix de la famille Chamarier, qui va fermer son bâtiment agricole, démonter les machines et mettre ses terres en location, en disant que peut-être un jour Elsa sera en capacité et aura envie de reprendre la ferme, mais voilà, dans quelques années. Donc pour l'instant, l'exploitation s'arrête pour cette famille. Et puis un dernier exemple de transmission avec la Clé des Sables, qui est un collectif en fait d'agriculteurs, de jeunes agriculteurs, qui ont repris une ferme en 2020 à Saint-Lathier. Et ce sont des agriculteurs qui ont chacun une spécialité différente. Donc ils ont repris une ferme qui produisait autrefois des pommes de terre, du tabac, de la noix. Et en fait, ces jeunes vont installer différentes activités. Donc on va trouver des plantes aromatiques, on va trouver des fruits, de l'élevage, une production aussi laitière avec des fromages. Et ce collectif, alors je crois qu'ils sont une dizaine, si je peux pas dire de bêtises, mais et en fait ils ont une autre manière de travailler ensemble, ce qui permet de les rendre plus forts et de pouvoir investir ensemble sur l'exploitation, de pouvoir faire des emprunts, d'avoir un peu plus de poids et puis de s'entraider surtout. Moi j'ai trouvé que ce témoignage là était un témoignage de belle solidarité, de belle entraide. Voilà, chacun va quand c'est le moment d'une grosse période, chacun va aider son compagnon pour une autre activité que la sienne. Du coup, ça peut être pendant la période des noix, on va aider celui qui est producteur de noix, on va mettre la main à la pâte, et c'est vraiment tous ensemble, c'est plutôt joli. Et donc là, c'est sous forme de photographie. On leur a confié un appareil photo c'est eux-mêmes qui se sont pris en photo, qui ont pris voilà des périodes un peu importantes, et ils ont fait eux-mêmes les légendes de leurs photos. Donc voilà, c'est plutôt rigolo. On voit du coup les travaux à la ferme, on voit que chacun y met du sien. Voilà, on les voit en train de faire du béton, on les voit en train de faire un mur en pierre sèche, on les voit aussi avec leurs vaches dans les champs, on les voit en train de travailler ensemble sur comment on a améliore la ferme. On voit aussi leur marché. Ils ont un petit marché aussi à la ferme où ils accueillent du public, où ils font des animations, où ils vendent leurs produits. Voilà, donc on voit un petit peu toute cette activité. Et l'ancien producteur, qui était l'ancien gérant, exploitant de cette ferme, qui est encore là et qui vient leur donner un coup de main et qui s'est attaché à ces jeunes. Dès le hall d'entrée, on vous accueille avec une grande sculpture un peu particulière qui est faite en fer avec d'anciens outils qui paraît toute rouillée. C'est un artiste en fait, Joris Loy, qui a exposé ses œuvres au Grand Séchoir. Donc on a cette grande œuvre à l'entrée, et puis dans le parcours de l'exposition temporaire moderne à la campagne, on retrouve différentes œuvres mises tout au long du parcours. Ce qui nous a intéressé avec cet artiste, c'est qu'il récupère d'anciens outils qui ne sont plus utilisés, qui ont été mis au rebut parce que on en parle dans l'exposition. Les pratiques changent, les outils ont changé, la modernisation est arrivée, et donc certains outils comme des fossiles, certains outils qui permettaient de travailler la terre avec là c'est une ancienne roue de charrue par exemple, du coup vont être jetés, et lui il va les récupérer, les assembler, les souder ensemble pour faire des animaux un peu fantastiques ou des êtres un peu fantastiques. Donc il y a dans le parcours ces sculptures, et pour les enfants il y a un petit jeu qui permet de retrouver, de reconnaître les outils qui sont assemblés sur certaines des œuvres pour voir et à quoi servaient ces outils autrefois.
2: Visite de l'exposition temporaire moderne à la campagne, récit d'une révolution silencieuse au Grand Séchoir, maison du Pays de la Noix, Avigny. Exposition en cours du 17 mai 2025 au 31 décembre 2026. En compagnie de Nelly Puot, chargée du développement des publics au Grand Séchoir.
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7: le mémorial de la résistance en Vercors,
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6: Et bien pour ce week-end, il y a pas mal de concerts qui vous sont proposés dans le Royan et dans le Vercors. Donc on va essayer de faire le tour des différentes propositions musicales. Ça commence ce soir à 19h, il y a un premier concert qui se trouve dans l'église de Rochechinard. Là c'est Sandra et Fabrice qui vous inviteront à une soirée placée sur le signe de la musique classique. C'est organisé par la Maison Musée de Rochechinard et c'est gratuit. Pour avoir plus d'informations, n'hésitez pas à vous rendre sur le site de la Maison Musée. Le concert quant à lui, il est à 19h dans l'église de Rochechinard. Autre proposition de concert cette fois-ci pour samedi, eh bien c'est à la Grange Ouverte à Saint-Martin en Vercors. Il y a un concert intitulé Au Café d'en Face, avec un chanteur, deux guitaristes et un banjo ainsi que des percussions. Ce groupe, le Café d'en Face, il s'est constitué en septembre 2021 et puis il a connu de nombreuses scènes et il s'arrête donc demain samedi à Saint-Martin en Vercors. Ça va se passer donc à la Grange Ouverte, c'est en plein cœur du village, juste à côté de la place avec un grand tilleul, c'est à 20h30 et c'est gratuit. autre proposition de concert, cette fois-ci dimanche, à Léoncelle, à l'abbaye de Léoncelle. Là aussi, c'est de la musique classique et c'est dans le cadre de la programmation musicale Les Dimanches en musique. Cette fois-ci, c'est l'Armée Nonville qui vient poser ses bagages pour une soirée. Et donc là aussi, c'est de la musique classique. Il s'agit d'un quatuor avec un violon, une guitare, un bandoneon et une contrebasse. Les tarifs sont à partir de 7 euros par personne. C'est à 16h dimanche à l'abbaye cistercienne de Léoncelle. Voilà pour les différents concerts que vous allez pouvoir retrouver ce week-end dans le Royan et le Vercors. Et place maintenant au cinéma, puisqu'il y a une soirée projection qui vous est proposée demain de 16h30 à 18h, donc c'est plutôt une fin d'après-midi. Et il s'agira de plonger au cœur de la nature avec une soirée projection sur les mammifères du Vercors. Donc une soirée naturaliste qui sera suivie d'échanges privilégiés avec un garde de la réserve naturelle et un éco-garde du parc. Ça va se passer à La Chapelle en Vercors, évidemment. C'est gratuit et ça sera dans la salle des anciens, donc rendez-vous à 16h30 là-bas directement. Et si vous avez envie d'avoir plus d'infos, vous pouvez aller sur le site du parc du Vercors. Et puis dimanche maintenant, et bien toute la journée il va y avoir une brocante sans franfreluche ni plastique. Ça c'est selon les mots de la Maison Musée de Rochechinard qui l'organise. Et pour l'occasion, on écoute Jean-Daniel Laforêt nous en parler.
8: C'est la sixième brocante. Sixième brocante, comme dit notre ami Thibault, sans fanfreluche ni plastique. En fait, c'est vraiment une brocante qui aujourd'hui attire des amateurs. C'est une brocante, il y a une quinzaine d'exposants, pas plus, mais les exposants vous proposent des objets en cohérence, en corrélation avec ceux que vous pourrez voir dans le musée, c'est-à-dire des objets de la fin du 19e siècle. Là, je laisse l'année jusqu'aux années 30. C'est, je le permets de le dire, les brocantes précédentes ont été un beau succès. Vendeurs et acheteurs étaient heureux de leur rencontre, de leur vente, de leurs achats. Et je peux dire que les deux dernières années, j'ai vu tôt des brocanteurs lyonnais que je connais qui viennent pour acheter. Donc ça sera le dimanche 23 août de 8h à 18h.
6: Et puis un peu plus loin, du côté des Petits Goulets à Échevy, il y aura une après-midi jeu dimanche. Ça commence à partir de 14h30 et ça dure jusque 17h30. C'est à la Guinguette du Pêcheur. Le rendez-vous vous est donné avec Frédéric de la Ludothèque de Saint-Laurent-en-Royans qui se déplace jusqu'à la Guinguette et qui vous proposera des animations, des jeux de société et des jeux d'extérieur qui seront adaptés à tous les âges. Le tarif, c'est à partir de 3 euros par personne pour soutenir donc cette ludothèque. Et puis toujours sur le Vercors, mais cette fois-ci le Vercors Sud. Sachez que tout ce week-end, il y a un week-end thématique au musée départemental de la résistance du Vercors à Vassieux, avec différentes conférences qui vous seront proposées, donc samedi et dimanche après-midi. Et le dimanche, ça se terminera avec une projection d'un film qui s'intitule Le violon de Vincent, un film qui date de 1973 et qui a été réalisé par Jean-Pierre Gallo et qui revient sur la vie d'une figure mythique du Vercors résistant, c'est Fabien Ré dit Marseille. Et évidemment, donc toutes ces causeries, elles ont chacune leur propre thématique et elles sont réalisées avec des experts et expertes de la résistance. C'est ouvert à tout le monde puisque le but est d'en discuter et de découvrir ensemble ces histoires croisées. Et sachez qu'en parallèle, il y aura des ateliers découvertes de méthodes de codage et de communication télégraphique. Ça, c'est réalisé par l'association ERA qui sera également présente sur place. Tout le programme de ces causeries pour ce week-end résistant est à retrouver sur le site internet du musée de la résistance du Vercors.
3: Et maintenant, partons à la découverte d'un autre site partenaire grâce à ses chroniques immersives.
6: Et pour cette chronique immersive, nous vous proposons d'aller à Saint-Nazaire en Royan, du côté du bateau à roues qui, ça y est, va reprendre de ses activités suite à la petite panne qu'il y avait eu cette semaine. Et aujourd'hui, on vous emmène sur les croisières ornithologiques qu'il propose à partir du mois de septembre. On écoute un extrait d'une interview qui a été réalisée par notre collègue Patrice.
9: coup, migration d'automne, donc qui commence dès juillet, hein, fin juillet, bah, c'est les cigognes. Hier, il y a eu 2000 cigognes qui ont été vues à Valence, dont un groupe de 700. Hein, donc, c'est la fin quasiment là. On va dire le pic de la migration des cigognes blanches, c'est mi-août. Et donc ça, ceux qui habitent Valence, ceux qui habitent dans la région, il y a des petits jeunes qui ont démarré un site de migration, enfin qui ont relancé un site de migration qui est à Charmes-sur-Rhône, là, près du pont. Et là, à l'automne, c'est vraiment agréable. Au printemps, c'est... Alors, on a un grappe castagneux, voilà, qui retraverse là où était le jeune... Attends, je viens de checker. Oui, c'est bien un castagneux qui est... Il y a un arbre qui se reflète bien, il passe. Voilà, là, il sort bien, là, je pense que tout le monde peut le voir. Et puis, donc, encore à droite, on a un foulque macroule. Une foulque macroule là-bas. Donc, foulque macroule, donc un oiseau qui semble noir, mais en fait qui est gris foncé, avec un bec blanc et une pontale blanche. Là, vous pouvez le voir dans votre guide. Tous les oiseaux qu'on a vus là sont dans le guide, là on a du bol. Jérôme, tu notes là? T'arrives à tout noter ou quoi? Alors, quand comment il vient de plonger. Donc, on voit une bouée jaune là, il était un peu à gauche, mais on en verra ça. Il vient de ressortir là, un peu à l'arrière de la bouée jaune. Ok. Ah là, il est à côté. Il est à côté. Parce que là, tu l'as bien vu. Hein. Oh là là, non, attends, il est juste là, là. Il est juste là. Hop, il repart. Il s'était posé sur la roche blanche, toi, il repart là-bas. Oh là là, il est magnifique, on a du bois là. Incroyable, mais voilà. Je crois que j'ai rarement vu un martin pêcheur pendant autant de temps, même en Camargue. Alors là, moi, j'ai... là, il y a les deux. Regarde, il repasse là-bas. Regarde, il va revenir. Il va peut-être se poser. Voilà, hop. Là, il est monté. Hop, il est, c'est marrant alors parce qu'il est passé. C'est marrant, il est dans les maisons. Hop, il est là. Regardez, il est là-bas. Hop, et du coup, il est là. Il est là. Regardez, il est posé sur la barrière en bois là-bas. Trop beau. Donc là, c'est un mâle. Vous voyez, il y a un gros fût bleu là. Un gros plastique bleu, il est juste à droite. Juste à droite, posé sur la barrière en bois. Alors, le martin pêcheur, c'est vachement intéressant parce que là, c'est quand on s'intéresse un peu plus aux oiseaux qu'en fait, c'est un migrateur. Alors. Dans la migration, il y a plusieurs, bien sûr, écoles. Il y en a que c'est facile, c'est les hirondelles, par exemple, le milan noir. Ce qu'on appelle sont des migrateurs totales. Hein. Et donc, eux, ben, on ne voit jamais une hirondelle, alors, sauf une espèce en France l'hiver. Hein, toutes les hirondelles, elles partent. Voilà. Donc là, un grand cormoran. Et du coup, voilà, ça c'est assez facile. Deux espèces qu'on n'aura pas du tout. Le guépier, le rôlier, tout ça, ça part en Afrique, voire en Afrique subsaharienne. Le rouge queue à front blanc. Alors là, ouais, là, ils sont encore là, ici. Hein. Il y en a qui partent tôt, mais il y en a qui sont encore ici. Et donc, il y a Alors, ensuite, il y a des espèces qui, eux, vont quasiment pas bouger. Il n'y a aucune espèce qui ne bouge pas. Hein. Mais on peut dire que voilà, les pics, toute la famille des pics, la famille des piscidés. On va entendre tout à l'heure, je pense, la bouscarle de City, c'est un petit passereau qui habite près des rivières. Voilà, ça, ce sont des oiseaux qu'on va dire plutôt sédentaires, même s'il peut y avoir des mouvements. En particulier, s'il y a une réussite de la reproduction, il y a comme des mouvements. Et donc, après, il y a énormément d'espèces, la majorité chez nous, le faucon cresserelle, l'épervier, la buse, le martin pêcheur, qui, eux, vont être migrateurs partiels. C'est-à-dire qu'il y a des oiseaux qui vont rester chez nous, mais forcément, le martin pêcheur, qui, lui, se nourrit exclusivement de nourriture aquatique, donc des tritons, des têtards, et on parle des petits poissons. Donc, lui, tous ceux qui vont être en Scandinavie, forcément, ceux qui connaissent bien la Scandinavie, forcément, c'est tout gelé, hein, ceux qui y vont l'hiver, c'est tout gelé, tout glacé, tous les petits ruisseaux, on ne peut plus se nourrir. Du coup, tu as une migration. Et alors, le martin pêcheur, avec ses toutes petites ailes, c'est un grand migrateur. Ah, martin pêcheur, là, super. Ah oui, il a quelque chose. Hop.
6: C'était un extrait d'une interview qui a été réalisée par notre collègue Patrice à propos de ce bateau à roues et des différentes croisières ornithologiques qui sont proposées à partir du mois de septembre. Vous pouvez retrouver l'intégralité de cette interview sur notre site internet radioroyant.fr.
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1: Et le spectacle va commencer. Applaudissements. Mesdames et messieurs, le spectacle est ouvert. Ah oui, ça a bien commencé.
2: Ah oui, c'est beau.
1: Ah oui.
2: C'est beau.
3: C'est vrai, c'est beau.
4: Attends, c'est dans ce sens-là.
5: Ah oui,
2: c'est commencé.
3: Ça commence. Donc la lune commence à se
4: positionner. Ah oui, ça commence.
5: Ça grignote.
4: Où là. Ne regardez pas le soleil qui passe.
5: Éloi, viens donc.
6: T'as besoin de tout louper,
7: Éloi. Non, bah attends, ça va durer une heure. Hein.
4: Toute cette panique, une lunette.
1: Venez voir, là, c'est très important, c'est intéressant. Il faut qu'il y ait toujours quelqu'un qui regarde.
3: Comme il fait s'entraîner régulièrement,
4: c'est des
3: commentaires.
4: Ah, ok.
8: On commence à voir que ça grignote un petit peu.
1: Ah, mais là...
4: Alors, ça grignote de droite à gauche.
1: Ouais. Bonjour.
9: Tout va bien,
1: hein? Bon. Bah oui, cher voisin.
4: Bon. Il y a tous la petite Saint-Laurent.
8: C'est toi qui m'as dit.
4: On est Saint-Laurent.
5: Oui,
4: ouais, super.
5: C'est le rayon vert, alors?
8: Non, pas le rayon vert.
5: Ah, c'est pas le rayon vert.
1: Pardon, attention.
8: Le rayon vert.
4: Ouais, le film de Romère. Vous l'avez vu?
5: Non, le vrai.
4: Le vrai.
8: Le rayon vert. Ça existe.
1: Que vois-tu?
10: Alors,
8: il faut
10: le soleil qui s'est fait un peu grignoter par la lune,
1: Et tu sais pourquoi il est en vert?
8: Il faut que vous ayez vu sur l'horizon.
1: Parce que si je regarde le soleil comme ça, je fais bleu. Si je regarde le soleil sans ce système-là,
4: tout devient vert.
1: Mes yeux, ils sont morts.
4: Tout devient vert.
1: Ils sont brûlés. Et là, on observe dans la lueur, dans la lumière, que l'œil aime bien. C'est le vert. C'est tranquille, on peut observer en vert pendant des heures.
8: Si vous voulez, vous avez
1: l'œil.
10: Parce qu'avec les lunettes, c'est plus orange.
1: Oui, mais ça dépend des lunettes.
8: C'est la lumière verte.
1: Et toi, tu veux voir aussi, hein? T'en touches pas trop la machine, là?
6: Oh, messieurs, dames,
1: ouais. Attends, bouge pas.
6: Comment allez-vous?
4: Il faut une éclipse pour que les gens
1: le
8: sentent.
10: La gueule, elle est grignotée.
4: C'est un truc...
1: Oui.
4: C'est invraisemblable.
1: Ça en a mangé un bon bout, déjà.
4: Oui, ils sont à bord d'un
10: coup. Ça a déjà mangé tout ça.
4: Ça a encore mangé. Bon, moi aussi, il faut que je fasse mes petites photos.
1: T'as vu, on a peint en vert.
6: Oui, toujours l'aviron.
1: Non, on a mis ce système-là.
6: C'est super sympa.
1: Pour que ça fasse de la lumière verte qui abîme pas les yeux. C'est tout fait voir, on voit toujours dedans, au milieu.
10: Oui. Ah, maman.
1: Mais t'as déjà vu, toi? Je t'ai vu, tu regardais. C'était beau ou c'était pas beau?
6: Allez, on laisse la place, ma puce.
5: Bon, alors, je sais pas où il est.
6: Merci.
1: C'est pas la peine de mettre sa main parce que vous risquez de dérégler.
4: En fait, soleil vert.
1: L'intérêt de mettre une longue vue ou un télescope, c'est de grossir la chose.
4: Bah oui.
1: Donc, en grossissant la chose, on augmente la densité de lumière que l'œil reçoit. Déjà, si on regarde l'œil, le soleil comme ça, on tourne la tête vite. Ouais. Ici, on n'a pas le temps de tourner la tête, que l'œil est perturbé, grillé, je ne sais pas. Mais... Et donc, il faut filtrer.
6: Oui,
1: wow. Il faut filtrer dans une longueur d'onde, dans une couleur qui ne dérange pas l'œil.
6: J'arrive, mon chéri.
1: C'est le vert.
6: C'est obligatoirement le vert que...
1: Bah, c'est pas obligatoirement, mais c'est ce qu'il y aura de plus lumineux et de plus reposant. Ouais. Et donc, on met des filtres, une série de filtres. On a d'abord un filtre de rejet qui va rejeter toute la puissance lumineuse du soleil. Et ensuite, on met deux filtres.
6: Oui, allez-y, j'écoute.
1: On met un filtre en ultraviolet et un filtre en infrarouge. on pourrait... Moi, quand j'étais gosse, j'ai regardé une éclipse au lycée. Ils avaient, sur des bouts de verre, ils avaient mis le noir de bougie.
6: Ah oui, c'est ça. Ouais.
1: Sauf que c'était atténué. C'est ce que faisait Galilée, hein, en 1609, 1610. Là. On atténue la lumière du soleil, c'est certain. C'est comme quand on met un rideau devant soi. Mais les UV et les infrarouges
6: tout
1: passent.
6: Passe. Ouais, d'accord.
1: Et là,
6: donc, c'est quand même, ouais.
1: On peut enlever ses lunettes de soleil.
3: Mais on peut les laisser aussi.
1: Oui, et si ce sont des lunettes de vue, on peut mettre au point la manette.
6: Là-bas. Bon, merci. Et dans tous les pays, on choisit cette couleur verte. Je vois, il n'y a pas un pays.
2: C'est le vert.
6: Oui, je sais, c'est le vert le plus apaisant pour les yeux, là, etc. Non, il n'y a pas un pays qui.
1: Non. À moins qu'il y ait. Enfin, il y a eu la révolution des œillets. Peut-être que c'était une couleur d'œillet.
6: Et on se demandait, vous, Marie, la Lune, c'était quoi la vitesse de la Lune, c'est ça?
11: Oui, la vitesse de rotation de la Lune autour de...
1: Je ne les sais pas par cœur, mais je ne sais pas si je ne les ai pas dans ma mallette, là. Mais je ne suis pas sûr. Mais si tu me laisses en adresse mail,
6: ouais, voilà.
1: Je te les envoie en kilomètre heure. C'est effarant.
11: Et en mètre seconde, alors.
1: En mètre seconde, on se calme un peu plus parce qu'on ne comprend pas ce que c'est. Mais en kilomètre heure, c'est redoutable.
3: J'attends, là, mais je peux y aller. J'y vais.
1: Bonjour, madame.
12: Bonjour, monsieur. Oula, ça grignote.
3: Non, mais tu trouves pas que le soleil est déjà plus bas, là? Enfin, moins lumineux? Il est moins lumineux, là?
1: Il est obligatoirement moins lumineux parce que le soleil entre dans les couches de l'atmosphère. Là, ici, on perce un petit bout d'atmosphère, tandis que là-bas, on est tangentiel à la sphère terrestre et on traverse une grosse couche d'atmosphère. C'est aussi ce qui explique que le soleil est rouge le soir.
13: T'as amené des cartes des monstres de la grandeur, j'espère?
1: Non. Ah oui.
6: Mais ça a l'air technologique comme. C'est la NASA qui a fait ça.
14: Un carton comme ça.
6: C'est quoi du coup le délire? Faut regarder quoi?
14: On voit regarder là, ici.
10: Regardez là.
6: Ah, et dans le truc, tu vois
14: les. Celui-là.
6: Ouais, je vois les
15: lumières. On dirait un croissant.
1: Regardez
15: maintenant.
6: Ouais, mais on dirait qu'il y a trois lunes en même temps qui vont pas dans le même sens.
10: Ah non, ça c'est pas normal. Par contre,
15: trois.
6: Non mais dans le sens le rond, tu vois, il est pas rond, il est grignoté de tous les côtés.
10: Mais pourquoi? À mon avis, parce que le rond là, il est pas parfait.
15: Ah oui, on le voit.
6: Eh oui, ouais, d'accord.
1: C'est pas un rond.
6: Ah mais c'est pour ça. Parce que c'est censé être inversé en plus.
1: Et puis ça, c'est du 14 degrés.
15: Alors là, c'est MacGyver qui te donne des leçons de création de boîte là.
6: Eh ouais.
14: C'est
6: non mais en plus c'est censé être inversé donc
1: oui. C'est un sténopé. Donc t'as un petit trou.
14: Un petit point blanc.
1: Et faut pas le boucher.
6: Tu peux faire ça en plus grand, tu prends une caravane

0: Ou une paire, un père.
1: Là, que fait le scientifique?
2: Hein,
1: oui, il ne peut pas aller acheter un bout de soleil, le mettre dans son labo et le disséquer. Pas possible. L'astronomie, c'est ça. On ne regarde pas les étoiles, on ne regarde pas Jupiter, on regarde la lumière des étoiles, on regarde la lumière que Jupiter nous renvoie quand il la reçoit du soleil. Donc, on a quelque chose qu'on ne saisit pas, qui s'appelle la lumière, et ça fait une passion redoutable.
0: Depuis combien de temps la passion?
1: Un certain temps, madame.
3: Oh là là,
1: ben, je sais pas.
0: C'est une sorte de lumière.
1: De qui? De nous? Depuis combien de temps j'ai les pieds froids le soir quand je rentre dans le lit?
4: Oh, il est très longtemps. Maintenant, je ne peux plus dans mon lit. Il est dans sa cabane maintenant.
1: En fait, ouais, c'est le même soleil.
2: Ouais, mais c'est
1: on le sait maintenant, hein, parce que les Égyptiens, ils nous ont dit que ils tiraient dans une barque dans la terre le soir. Je ne sais pas qui tirait la barque et le soleil y revenait. Et c'est le même soleil. Donc, on en est persuadé. Et puis maintenant, on sait aussi que le soleil ne tourne pas autour. C'est nous qui nous tournons. C'est nous qui tournons autour du soleil depuis les années 1600, je ne sais plus combien. C'est Galilée qui l'a dit à voix basse. Et une autre question qui me taraude aussi largement.
5: On est presque à la moitié là. Hein.
1: À cette époque-là, il n'y avait pas d'hôpital. On ne les enregistrait pas.
6: Non, mais des fameux. Non, il n'y en a
1: je
6: pas
1: sais
6: qui.
1: Pas.
6: Je crois bien, j'ai
1: pas.
6: Entendu. Ouais.
1: Peut-être.
6: Ouais.
1: C'est fort probable. Hein. Galilée, c'est lui qui a découvert les taches solaires. Là, quand on regarde le truc vert, on voit plein de petits points. C'est parce que... Attends, je vais mettre quelque chose là. Non, parce que c'est pas pratique. Et les petits points, c'est parce que ma lunette, elle est très vieille. Et elle est un peu abîmée. Tu regardes dedans et tu me dis, qu'est-ce que tu vois? Tu vois quelque chose?
7: Une lune verte.
1: Une lune verte, oui. Eh bien, en fait, c'est pas une lune verte. C'était un rond comme ça tout à l'heure, tout vert. Et maintenant, il y a la lune qui arrive et qui passe devant le soleil. Et elle est en train de grignoter la lumière du soleil. Et tout à l'heure, elle aura grignoté pratiquement toute la couleur. Et puis après, le soleil va redevenir vert.